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3: Mesdames et messieurs, Stanislas Carbon.
4: J'aimais énormément mon grand-père. 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Il connaissait par cœur l'histoire d'Arménie. Je le surnommais Atabaï. Je porte sur moi le livre qu'il a écrit, un livre sur ma famille qui raconte l'histoire des grandes familles arméniennes.

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Bravo à vous, merci. Alors, après ce petit rondo de l'espace, voici une valse à 8 ans de l'espace. Voilà, elle s'appelle Genèse. Alors, d'habitude,

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Aujourd'hui se lève l'aube d'un nouvel âge, né de la découverte et de l'utilisation de la plus puissante source d'énergie de l'histoire du monde, l'énergie qui peut être dégagée à partir de l'atome.

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0: 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Une série de témoignages de cédants et repreneurs. Dans cet épisode, Yann a le projet de s'installer en brebis laitière sur la ferme de Bernard. Il nous raconte de quelle manière la ferme est le maillon d'un écosystème plus large. Épisode 1. Le territoire comme solution.
1: La transmission, ça fait un an et demi qu'elle s'est enclenchée. L'histoire au départ, c'est qu'avec ma compagne, on est arrivé en Auvergne, il y a de ça 5 ans, et j'avais ce projet agricole en tête. Mais je me cherchais un peu, et je savais pas si ça allait être en brebis, en chèvre ou en vache, parce que j'aimais tout. Mais tout seul pour faire les trois, bah, c'est pas possible. Du coup, je suis allé voir la maison des paysans, à Clermont, pour savoir s'il y avait des astuces et autres. Et en fait, on m'a dit tout simplement, s'il y a des paysans près de chez toi, va les rencontrer pour savoir si tu peux pas apprendre le métier comme ça. Alors c'est ce que j'ai fait. Et donc, 2 semaines plus tard, après être arrivé dans le Puy-de-Dôme, j'ai rencontré Pierre-Jean un peu par hasard. Il trifouillait sa faucheuse et je lui ai dit bonjour pour savoir ce qu'il faisait et tout. Et bon, on a un peu discuté, je lui ai dit que j'avais un projet d'installation, que je voulais apprendre le métier. Et donc, en discutant 5 minutes, il m'a dit « Attends, je finis avec ma faucheuse, et ensuite on va te donner de l'herbe aux vaches, et tu vas m'accompagner. » Et de fil en aiguille, on se faisait des coups de main régulièrement. Et pendant ce temps-là, je faisais des formations agricoles et des stages, et je me formais, quoi. En m'installant dans le coin, Pierre-Jean est devenu un voisin. Du coup, on a sympathisé tout de suite. Et sa femme Anna m'a appris à traire régulièrement les week-ends quand j'étais pas en formation ou que je travaillais pas à droite à gauche. Et bien du coup, je m'occupais des vaches. Je les aidais pour pas mal de trucs en fait. Et en même temps, je cherchais une ferme pour m'installer. Et suite au premier échec que j'ai eu, parce qu'en fait j'avais commencé à visiter d'autres fermes, mais Pierre-Jean et Anna m'ont dit « Écoute, si tu veux essayer de t'installer, tu peux toujours essayer de t'installer chez nous. » Donc on te met à disposition un bâtiment, un peu de terrain. Et là, en fait, ils m'ont fait un peu de place pour que je puisse m'installer progressivement. Et c'est ce que je fais depuis un an et demi. Donc j'ai commencé avec 20 brebis. Là, maintenant, j'en ai 45. Pour l'instant, je ne peux pas monter plus loin. Et mi-janvier, si tout se passe bien, j'en aurai une quarantaine en lactation. Et donc, Pierre-Jean et Anna m'ont proposé de faire ça parce que Pierre-Jean arrive bientôt en retraite. On ne s'entendait pas trop bien sur la date de retraite, sûrement dans 3 ans. Donc, ça décale mon installation officielle avec la DGA et tout et tout. Ça va être dur d'attendre tout ce temps car j'ai déjà 45 brebis qui me permettent de dégager un petit salaire. Mais après, je vais être bloqué. Et en fait, j'aimerais bien monter une petite famille, donc ça serait bien si je pouvais ramener un peu de sous à la maison. Et ça m'embête un peu, mais je regarde quand même si je peux pas m'installer plutôt ailleurs. En fait, moi j'avais dimensionné mon projet avec ce qu'on s'était dit. Mais là, on n'est plus tellement d'accord sur les prix et les parcelles. C'est pas évident parce qu'à chaque fois, je dois un peu les bousculer, pour savoir ce qu'ils veulent faire. La dernière fois, ils m'ont dit qu'ils gardaient les bâtiments et quelques parcelles pour les générations futures. Mais le truc, c'est que si moi, je reprends 15 hectares, ça va être compliqué pour les générations futures. Donc là, je suis sans réponse. La maison était en vente, là, elle l'est plus. Et je me dis que si on attend 3 ans et qu'on n'a rien, on aura perdu 3 ans pour rien. Donc pas que sûr que ça se fasse. Bref, on s'entend toujours bien, mais le problème, c'est qu'ils me disent rien. Et je sais pas trop dans quoi je me suis embarqué encore. Puis j'espère qu'ils profitent pas de la situation. Dans le sens où, comme je suis là, je peux dépanner, je peux les aider. Et en même temps, c'est con de dire ça, parce qu'ils mettent à disposition un bâtiment que je loue pour 0€. Je paye juste les charges, électricité, mais il n'y a pas de location du bâtiment. Du coup, eux, ils ont fait quand même un sacré pas pour m'aider à m'installer. Et c'est pour ça, la dernière fois, on discutait un peu et je leur ai dit, moi, si je dois m'en aller, en tout cas, Enfin, je ne vais pas vous faire la gueule ou vous insulter, hein. Vous m'avez quand même permis de voir que ça marchait, cette affaire. Après, c'est sûr que si je dois me barrer, ça va être plus compliqué de démarrer à nouveau. Niveau accompagnement, j'ai pas mal réfléchi à mon truc tout seul dans mon coin. Au début, j'ai un peu discuté avec le CIVAM du coin, le CREFAT que je connaissais. Il y avait Cécile là-bas, donc on causait un peu tous les deux. Mais si, à la maison des paysans, près de Clermont, où j'allais voir pendant un temps. Mais c'est vrai qu'à part ça. Si, pour tout ce qui est dossier de subvention, j'ai vu que la communauté de communes, en fait, elle a engagé une personne qui s'occupe de faire le relais entre pas mal d'exploitants qui partent à la retraite et des porteurs de projets. Et en fait, c'est drôle parce qu'il y a Michel, un gars avec qui je tonds, qui est tondeur, et il m'a dit bah, en fait. Va voir Hélène du département, elle s'occupe justement des projets agricoles. Et ça a beau être de l'administration, c'est au quart de tour. T'as besoin d'un document, il te l'envoie limite dans la foulée, quoi. Et il m'aidait, il m'appelait si j'avais des questions. Donc plutôt constructif. Ils sont bien présents, même pour récupérer les subs. C'est vrai que le département, ils sont au taquet, donc là-dessus, il n'y a rien à dire. Je fonctionne en vente directe, donc je fais des marchés locaux. Et il y a une AMAP qui m'a débauché. Du coup, à partir du mois de mars, je commence dans l'AMAP. Et il y a aussi un petit magasin de produits locaux sur Clermont. Donc en fait, le circuit de commercialisation, il se fait assez facilement. Ça, c'est plutôt cool. Et faut dire que les locaux, ils jouent le jeu aussi. Il y a pas mal de voisins qui me prennent mes produits, fromage, yaourt. Et je fais des caissettes d'agneaux. Du coup, bah, je valorise tout. Et même la laine, je la vends à Terre de Laine, qui est une scop à côté d'ici, où ils ramassent la laine. Parce que du coup, j'ai une double activité. Je suis tondeur de brebis à côté. Ça me fait un petit plus, et en même temps, bah, ça se passe pendant la saison creuse, quand les brebis elles sont taries. Donc la tonte, là, ça va rattaquer pour moi fin novembre, et ça dure jusqu'au mois de juin. Donc pendant un certain temps, ça fait un doublon, avec la traite et tout. Mais bon, j'arrive à m'organiser quand même. Je suis devenu tondeur un peu par hasard. Bah, j'aime pas me raser en plus. En fait, je m'intéressais beaucoup à tout ce qui était le travail de la laine. Et en fait, j'ai rencontré deux tondeurs un peu par hasard chez des amis éleveurs. Et j'ai regardé comment ils faisaient et tout. J'ai sympathisé et ils m'ont dit « Écoute, il y a l'association des tondeurs de moutons qui propose des formations sur 3 jours. Et si ça t'intéresse, eh ben, vas-y. Tu verras si t'as envie d'en faire plus ou pas. » Donc c'est ce que j'ai fait. Je suis monté dans les Vosges, dans un lycée agricole, sur 3 jours. Et ça m'a vraiment bien plu. Et après, les gars du coin, bah, ils m'ont embarqué sur des petits chantiers pour que je commence à me faire la main. Et là, maintenant, ça va faire la deuxième année de tonte. Donc ça, c'est plutôt cool. Et il y a pas mal de jeunes tondeurs dans le Massif Central. Du coup, bah, on fait des chantiers en commun. Et tout ça, c'est plutôt festif, quoi. Et il n'y a pas de concurrence. Il y a suffisamment à faire. À un moment donné, t'en as le ras-le-dos, donc t'es quand même bien content quand il y a 3 tondeurs en même temps. Et du coup, j'ai fait ça en plus de la bergerie, en attendant de pouvoir me sortir un revenu, quoi. Donc, ouais, je pense que la tonte, je vais pas arrêter. J'aime trop ça, en fait, c'est un peu comme une drogue. Et aussi, je fais partie de l'association Éleveurs Autrement. C'est un collectif de paysans qui propose des formations pour devenir autonome sur sa ferme en termes de santé, surtout par rapport à l'aspect santé du troupeau. On part des pâtures et on va jusqu'à l'auge. Et c'est une approche qu'on dit systémique, donc on réfléchit globalement notre façon de penser sur la ferme. Et on a une approche alimentaire assez particulière, on fait beaucoup de soins. Enfin, moi, je me suis mis à fond à l'homéopathie, à l'ostéopathie aussi. Enfin, des trucs comme ça pour mettre en place la ferme. Et franchement, c'est impressionnant. Quand tu t'installes, au début, tu as beaucoup de pathologies de troupeaux. Et moi, je touche du bois, j'ai rien eu. Et en mettant tout ça en place, bah, je pense que j'ai enlevé bon nombre de problèmes sur le troupeau. Donc, c'est vraiment intéressant. Je me rends compte que j'ai réussi à me faire un super réseau, notamment via la conf. Éleveur autrement aussi, le Créfade. Et là, il y a le poulailler. C'est un bar qui a ouvert. Et c'est génial, ça. Tu croises plein de monde. C'est une sorte de cabaret rural où il y a plein d'animations. Du coup, ils ouvrent le jeudi, le vendredi et le samedi. Et tous les soirs, tu as des trucs, des spectacles, des concerts. C'est juste trop bien. Et tu croises plein de monde. Et du coup, avec Sam, un maraîcher dans le coin, on a fait un petit marché local que lui, il avait démarré il y a de ça quelques années, depuis la création du poulailler, il y a peut-être 3 ans maintenant. Et donc, il vendait ses légumes et il m'a demandé bah, si je voulais pas aller là-bas aussi. Et du coup, ça a marché super bien. Donc, on s'y est mis tous les vendredis soirs à deux et on vendait nos produits, quoi. Et bah, c'est vraiment cool. En fait, en plus, on a rencontré plein de gens. Et après, on les recroise à droite, à gauche. Ils parlent de nous. La MAP de Saint-Amand de Talande et le marché de Clermont. Bah, en fait, c'est des clients qui ont parlé de moi. Et c'est eux qui m'ont appelé après. Donc, je les avais pas contactés avant. Donc, c'est rigolo, quoi. Au niveau de la transmission, je sais pas trop ce que ça a donné cette histoire avec Pierre-Jean et Anna, mais au moins ma compagne me soutient à fond les ballons. Mes parents qui sont employés de banque, ils sont super contents parce qu'ils savent très bien que je pourrais pas rester dans un bureau H24. Et en fait, même quand je travaillais en bureau d'études, j'avais dégoté une formation pédagogique pour pouvoir sortir les verts. Mais même maintenant que je fais ma compta moi-même grâce à la FOG, qui m'accompagne là-dessus, bah, j'ai du mal à mettre devant un ordi. Hein. Et oui, faut dire que c'est Pierre-Jean et Anna qui ont entre guillemets m'ont retenu. Sinon, on partait dans l'Allier en fait. Et on avait trouvé une structure, un gars qui était aussi à la conf. Mais c'est au moment où Pierre-Jean et Anna m'ont proposé de m'installer progressivement chez eux. Et quand on a dit qu'on avait trouvé du terrain ailleurs, ils ont dit ah non non non là faut vous restiez. Du coup, on est resté. Et est-ce qu'on a fait le bon choix? Je sais pas trop. Mais on a vécu des choses sympas ici et je me vois pas partir dans l'Allier où c'est trop plat. Ici, on peut faire de la grimpe, du ski de rando, c'est accessible. Ici, il y a vraiment une bonne dynamique de petits projets agricoles et même des installations d'activités rurales. Et là, par exemple, il y a une amie qui ouvre un petit café associatif aussi. Et librairie où elle propose de tenir un petit café en même temps. Ouais, c'est dynamique dans le coin et c'est impressionnant le nombre d'AMAP qu'il y a sur Clermont et aux alentours. Du coup, bah ouais, c'est quand même plutôt intéressant. Et en fait, il y a pas mal de jeunes qui s'installent. Donc, ce que je me dis, c'est que bah, refaire tout ça dans nos départements, c'est faisable. Mais ouais, ça va être compliqué quoi.

0: Les témoignages que vous avez écoutés sont issus du travail de Recherche Action « Reconsidérer les transmissions pour mieux les accompagner » aux éditions Créfat Documents. Un projet porté par des associations du CELAVAR Auvergne-Rhône-Alpes et Massif Central, soutenu par le ministère de l'Agriculture. Cette série a été réalisée par l'association La Calligramme. L'ambiance sonore a été créée par Briand Lohan. Si les questions de transmission agricole vous intéressent, n'hésitez pas à prendre contact avec l'association La Brèche à La Chaise-Dieu.
1: Il doit y avoir un système.
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Une série de témoignages de cédants et repreneurs. Dans cet épisode, Martha et Chloé sont installées en collectif sur la ferme des Paturins. Elles nous racontent leur recherche du commun entre formel et informel. Épisode 4, du pluriel dans la transmission.

0: Cette ferme, elle est collective dans le sens où il y a des activités économiques, comme l'a expliqué Martha, et des activités vivrières. Les activités vivrières, c'est le poulailler, le verger, le potager collectif, les cochons, l'atelier mécanique. Et donc on a des personnes qui gravitent sur la ferme avec des projets qui n'ont pas forcément de vocation économique.
1: Donc moi, c'est Martha, je suis artisane boulangère. À l'origine du projet, il y a Jean, mon compagnon. Il est propriétaire de la ferme où il fait des vaches allaitantes avec de la vente directe de caissettes de viande. Ça fait 15 ans qu'il fait ça. Moi, à l'époque, j'étais éducatrice à l'environnement. Donc, je travaillais avec les enfants sur l'éducation à l'environnement. Je fatiguais un petit peu dans mon travail. C'est à ce moment-là que je suis tombée amoureuse de Jean. Il avait le projet de transmettre sa ferme, mais partiellement parce qu'en fait, il avait envie de faire un projet collectif et aussi d'inclure des gens dans ce projet. En fait, il ne voulait pas d'une transmission classique. L'idée, c'est qu'il voulait diminuer son activité. Et quand tu diminues ton activité, il y a forcément un peu d'espace libre qui est disponible. Et il ne voulait pas que cet espace libre il revienne à des éleveurs, des gros éleveurs du coin. Donc j'ai rejoint le projet. Au début, on a commencé avec des gens avec qui on a déjà travaillé ensemble, avec qui on s'entend bien politiquement, avec qui on a déjà partagé des choses, fait des projections, des débats, des petites soirées ensemble. Avec ces gens-là, ça n'a pas forcément marché parce que justement, ils venaient du monde rural et on était d'accord sur certains trucs politiques, mais sur ce qui concernait l'agricole, là, il y a eu des désaccords.
0: Et moi, c'est Chloé. Donc, je suis éleveuse de vaches laitières sur la ferme des Pâturins et ça fait un an et demi que je suis là. J'ai vu une annonce sur le site de Terre de Liens et de Passerelle Éco où ça disait qu'il y avait une ferme en Auvergne et où il y avait de la place pour s'installer, que ce soit en élevage ou en maraîchage ou différents types de production possibles. Et moi, à ce moment-là, j'étais en recherche de ce genre de lieu. Et c'était en juin, il y a 2 ans, on est venu avec ma compagne pour la première fois. J'ai eu Jean au téléphone et à ce moment-là, ça faisait un an que j'étais en vadrouille dans différents lieux collectifs comme ça. Et on est arrivé ici, on connaissait vraiment pas l'endroit, on connaissait pas le secteur, on avait passé un petit peu de temps dans la région, mais pas beaucoup plus. Et Jean, il faisait de la vache allaitante. Et quand j'ai cherché à m'installer sur lieu, il y avait aussi une autre personne, Benoît, qui était en test, et on a décidé de s'associer pour faire des vaches laitières ensemble. Et on a ramené un deuxième troupeau.
1: Jean s'est mis à chercher des éleveurs et des éleveuses, parce qu'en fait, il y avait du terrain... il y avait le terrain qu'il avait. Le maraîchage, c'était pas suffisant pour pallier la diminution d'activité. Faut dire que Jean, il est vraiment très très moteur pour trouver des nouvelles personnes, mais ça fonctionne pas forcément avec tout le monde. On a des gens qui sont venus et qui sont pas restés pour plein de raisons. Donc maintenant, ce qu'on fait, c'est qu'on propose aux nouveaux arrivants de faire une phase de test.

0: Donc pour développer une activité économique à la ferme des Pâturins, on a mis en place un protocole, comme disait Martha. Donc les gens intéressés de venir voir ce qu'on fabrique ici, parce qu'ils sont dans l'optique d'un test d'installation, ils viennent nous rencontrer, ils passent 15 jours à la ferme, ils rencontrent un peu les gens, ils voient les lieux, le secteur, ils voient si ça leur plaît, et s'ils ont envie d'approfondir, et ils viennent sur une période d'un an. Libre à eux de clôturer dès qu'ils en ont besoin, ou quand ils le veulent. Donc nous, on fait des bilans au bout de 2 mois, après 6 mois, et ensuite à la fin de l'année. Et donc, bien sûr, nous, avec Benoît, mon collègue, on est passé par là. On a fait cette période de test. Donc, après un an passé, on s'engage à continuer sur place, à s'installer, à faire les démarches d'installation, à commencer à faire sa production. Et puis voilà, c'est lancé. Ça laisse même un certain temps pour mûrir un peu son envie et savoir ou non si on a envie de continuer.
1: Pour s'organiser, on a décidé de se réunir 2 fois par mois avec beaucoup de discussions. Ça c'est hyper important, les réunions pour apaiser les tensions qu'il pourrait y avoir. Bon, ça fait 4 ans, évidemment sur 4 ans y a eu des tensions, mais je trouve que c'est un groupe qui fonctionne bien. Une des difficultés aussi, c'est les envies de chacun.

0: lacunes entre ceux qui veulent pas forcément travailler beaucoup. Et de fait que quand tu travailles pas beaucoup, tu gagnes moins d'argent, mais bon, c'est ta volonté. Et ceux qui veulent travailler plein pot et du coup gagner un peu plus, mais qui sont du coup un peu moins disponibles pour entretenir la ferme. Ça aussi, ça crée des tensions. Après, on n'est pas non plus super nombreux. On n'est pas rentré dans un truc de routine, un truc qui marche tout seul.
1: C'est sûr, on ne peut pas encore se passer des réunions où on sait que c'est nécessaire. Mais c'est souvent formel. Et il faut qu'il y ait des réunions formelles, mais ça ne laisse pas forcément place justement à l'expression individuelle des idées de chacun, de ses valeurs, de ses références, de son histoire. Enfin, tout ça, tout ce qui est informel. Et du coup, au quotidien, on discute, on mange, on sort ensemble, on essaye de partager du temps ensemble, mais ça ne fait pas tout. Et surtout, que tous les gens du collectif n'habitent pas dans le même endroit, il y a un peu des disparités à ce niveau-là. Du coup, pour pallier à ça, on a mis en place des soirées, ce qu'on appelle des soirées thématiques, et c'est chacun notre tour. Donc c'est un petit peu neuf, on en a déjà fait 4, et on essaye tous les mois. Et c'est un des membres du collectif qui prépare et qui présente quelque chose aux autres pendant cette soirée-là. Et c'est vraiment ouvert, c'est n'importe quelle thématique qui intéresse la personne qui en est responsable à ce moment-là.
0: Pour gérer la ferme, on a créé une association en août 2016, mais aussi pour faire du lien entre toutes les activités qui sont économiques, les activités vivrières, et aussi avec les membres actifs. Il y a quand même d'autres personnes qui sont plutôt regard extérieur et du coup qui nous aident bien à avancer sur certaines problématiques qu'on peut rencontrer. Une des difficultés rencontrées, en fait, c'est quand tu as une personne, Jean, qui est propriétaire des lieux et qui a plein de casquettes, qui est à la fois propriétaire, qui fait à la fois partie de l'association, qui est quelqu'un de très meneur, qui a beaucoup d'idées, plein de convictions, qui est très dynamisant, mais à la fois qui est forcément du coup, qui prend beaucoup, beaucoup de place de par son statut. Ça, c'est un peu schizophrénique. C'était important pour nous qu'à un moment donné, cette ferme soit plus la ferme de Jean, mais une ferme collective et que tous les membres soient au même niveau. Donc, avec Jean, on a fait le tour d'un certain nombre de fermes pour voir quels étaient les statuts, qu'est-ce qui serait la meilleure solution à trouver pour notre ferme à nous. Et en fait, on a décidé de fil en aiguille qu'elle appartienne plutôt à un fonds de dotation et qui a pour but de racheter du coup des fermes. Ce qui n'est pas évident du tout, parce que ça veut dire que la ferme, elle ne sera pas à nous, mais au fonds de dotation. Donc ça, c'est un peu... D'à côté, c'est le gros truc politique de notre ferme. C'est-à-dire que dans le but qu'elle reste toujours une ferme, elle appartiendra à un fonds de dotation. Pour le prix, on s'est mis d'accord. On a fait venir un notaire, c'était plus simple, qui a estimé le tout à 360 000 euros, avec les frais de notaire et les 20 hectares de terrain. C'est vrai qu'on a du mal à mettre tout notre argent dans le fonds de dotation, puisqu'en fait, si on part, on ne récupère rien. On est dans une société quand même où la propriété privée, c'est important. Moi, j'aime mieux l'idée de la propriété d'usage. Là, on n'est pas propriétaire, mais on construit un outil de travail. Et les 360 000 euros, il y en a qui trouvent que ça fait vraiment beaucoup. Ça se comprend, hein, mais il y a aussi des regards extérieurs, en fait. Et ça, c'est dur. C'est dur aussi, les regards, les jugements extérieurs. Ça nous déprime un peu.
1: Je suis d'accord avec Martha, ça nous dépasse un peu ces questions de propriété. Mais pour moi, ce qui est vraiment important, c'est ce côté collectif qui est en construction. Et avec ma compagne, on est passé sur des collectifs qui avaient plus d'ancienneté, qui étaient plus structurés. Mais c'est aussi ça, finalement, qui a fait qu'on n'est pas tombé sur un collectif qui nous convenait. Parce que ce qu'on a aimé ici, à la ferme des Pâturins, c'est qu'il y avait des choses mises en place, mais que ça restait très ouvert et que nous, on avait notre place là-dedans. Et c'est effectivement le cas ici. Il y a de la place pour créer et construire des choses. Et en fait, c'est vraiment les gens qui arrivent qui influencent selon ce qu'ils ont envie de faire et ça se construit en fonction des personnalités qui sont sur la ferme. Il n'y avait pas trop d'attendus formels. Mais du coup, moi, je trouve que c'est une force, mais c'est aussi une difficulté parce que du coup, il y a un socle commun à définir. Et pour moi, un collectif, ça ne se définit pas que par les liens entre les gens. Le fait de vivre en collectif, il y a autre chose que juste des activités côte à côte ou une colocation. Et donc, il faut quelque chose qui unisse les gens. Donc, pour nous, on considère que c'est plutôt des idées communes, le socle commun, ce qui nous unit. Et c'est compliqué, parce que pour moi, l'idée, idée, ça ne veut pas dire idéologie. Et parce qu'avec idéologie, on tombe dans quelque chose de peut-être plus communautaire. Et il faut qu'on soit d'accord sur différentes choses, et notamment une certaine conception de l'agriculture, de la vie en général, quoi. Donc ce projet collectif, ça se construit dans la découverte et l'apprentissage des uns des autres, et on n'est clairement pas d'accord sur tout, mais on accepte jusqu'à un certain point les divergences, et ça se construit comme ça. Et puis le côté affinitaire, c'est pas forcément primordial chez nous. On n'est pas une famille, on a chacun nos familles, et je dirais plus que notre collectif, c'est une forme de compagnonnage. Et moi, j'aime vraiment bien cette idée de compagnonnage qui n'est pas forcément être ami. Un compagnon, c'est quelqu'un avec qui, étymologiquement, on partage le pain et on partage la nourriture. Et là, le principe, c'est qu'on bosse ensemble pour cette nourriture. Et c'est plutôt du coude à coude dans la vie. On affronte la vie, même si ce n'est pas forcément une lutte.
0: Au niveau de l'humain, moi, je trouve que ça va bien. Peut-être que je me leurre un peu, mais je trouve que ça va bien. Bon, c'est vrai que parfois, ça reste un peu lourd. C'est pas non plus un petit truc. Par exemple, je pense que mes deux collègues maraîchers, parfois j'ai l'impression qu'ils vont partir, pour plein de raisons, hein. C'est à la fois personnel, et sûrement d'autres choses, où ils s'y retrouvent pas forcément, mais je pense pas que ce soit un problème humain. Et je pense que je comprends ce projet collectif. J'avoue, moi, je le fais une fois, je le fais pas deux, quoi. Après, je pense que ça, c'est dans toutes les fermes, toutes les reprises. Créer une activité, déjà, c'est énergivore. Donc, créer une activité dans un projet qui se crée, c'est encore plus prenant. J'ai dû arrêter plein d'activités annexes pour pouvoir souffler un peu. Dans ma vie, là, j'ai 41 ans. Bah, les projets, plus ça va, plus je vieillis et plus j'ai l'impression qu'ils sont gros, qu'ils sont énormes. Je crois qu'après, j'arrête. Là, je ne sais pas pour combien de temps je m'embarque. Parce que quand on met en place un projet comme le nôtre, que typiquement la chambre d'agriculture peut appeler atypique, faut inventer des trucs. Il n'y a vraiment pas de solution toute faite. Faut les créer, faut être imaginatif, faut se renseigner. Pour voir comment font les autres collectifs, quels choix ils ont fait, et on se rend compte que c'est jamais parfait. Il faut toujours s'adapter, il faut toujours bidouiller un peu.

0: Bah, notre transmission, elle est un peu particulière, parce que Jean, pour le moment, il continue son activité. Donc il diminue son troupeau et son activité dans l'optique de le transmettre, mais il continue quand même à côté de nous. Et on crée une activité à côté, avec une reprise d'une partie des terrains. Donc c'est le début d'une transmission, mais après, l'idée, c'est qu'il y a encore de la place pour transmettre à quelqu'un d'autre.
1: Je sais que Jean, s'il a voulu transmettre cette ferme ou l'ouvrir à d'autres pour que ça devienne un projet collectif, c'est parce que je pense qu'il y avait un petit ras-le-bol dans son activité. C'est fatigant aussi d'être seul et de le faire depuis 15 ans, de faire depuis 15 ans la même chose. Moi, je peux comprendre que ça crée une certaine lassitude aussi. L'idée d'ouvrir la ferme, ça lui permet aussi d'avoir un entre-deux entre arrêter et continuer. Il n'est pas très vieux, il va avoir une cinquantaine, mais la question se pose de quoi faire après et de se dire bon, bah, qu'est-ce que je fais? Au fond, bah, je suis paysan, je laisse mes terres, mais je ne peux pas vraiment partir en fait. Donc au moins, on se dit qu'on essaye quelque chose. Après, c'est pas tout nouveau ce qu'on fait, hein, et pas du tout exceptionnel. On sait que c'est dur dans toutes les fermes, que c'est compliqué pour tout le monde. Voilà, nous, ça nous apporte beaucoup, mais ça crée plein de complications aussi. On se rend compte qu'il y a plein de gens qui sont passés par là et qui, en fait, bah, sont peut-être bien mieux tout seuls qu'en collectif.
0: Du coup, sur cette question de transmission, je dirais qu'il y a une transmission de savoir-faire. Ça, c'est assez évident pour moi. Parce que même si Jean n'a pas exactement la même production, c'est des vaches. Ça reste des vaches. Et moi, qui ai fait une formation agricole BPREA, qui était vraiment courte et qui est aussi de la famille issue du milieu agricole, notamment mes grands-parents, j'ai quand même beaucoup à apprendre. Et surtout en n'étant pas du coin, en connaissant pas le terrain et ses difficultés, voilà, j'ai quand même beaucoup à apprendre. Donc pour notre première année d'essai, avec Benoît, on a beaucoup travaillé avec Jean, avec son troupeau. Il a beaucoup d'expérience, donc il nous aide beaucoup à ce niveau-là. Et il y a vraiment un accueil par lui, par Martha, par les autres, et qui m'ont transmis des relations, des connaissances, un réseau. Et ça m'a beaucoup facilité les choses. Je vois par rapport à d'autres personnes que je connaissais qui s'installent seules dans un univers étranger, c'est pas la même chose. Ça facilite grandement les choses quand il y a des gens qui sont là pour te soutenir, pour te filer des conseils, des coups de main. Et par exemple, contracter un emprunt, potentiellement hypothéquer des biens individuels, les questions de changement climatique, gérer la complexité, enfin voilà, il y a plein de données où il faut qu'on s'engage et c'est une grosse prise de risque. C'est un saut dans le vide et d'une certaine manière, et peut-être aussi encore plus avant aujourd'hui, l'avenir est incertain. Et donc le soutien du collectif, ça fait vraiment du bien, ça épaule. Après, on sait qu'une activité agricole, normalement, ça s'inscrit dans quelque chose de durable. On n'achète pas des vaches pour un an, on achète des vaches pour 10-15 ans. Et en même temps, c'est assez particulier d'être dans une optique de long terme et par la force des choses, d'être dans un projet qui empêche cette vision à long terme. Parce qu'il y a des échéances beaucoup plus proches qui sont à l'issue incertaine. Mais moi, j'y crois malgré tout et ça fait une espèce d'ambivalence qui est particulière. Et de l'autre côté, j'imagine que quelqu'un qui transmet... Bah, c'est aussi faire le deuil de quelque chose, c'est clore une page de sa vie, la tourner, et ça éveille plein de choses qui peuvent venir en contradiction ou en adéquation, et c'est vraiment une situation complexe.
1: Pour moi, ce qui fait transmission, personnellement, je suis pas paysanne. Là, je suis juste boulangère, je fais pas mes céréales. Pour moi, c'est une étape intermédiaire, je pense. Ça permet de passer d'un statut d'urbaine, qui me plaisait bien, hein, que j'aimais, à un statut d'intermédiaire pour devenir paysanne. Après, je suis pas encore pleinement satisfaite. Je voudrais être paysanne boulangère, mais paysanne boulangère, pour moi, c'est trois corps de métier que je suis pas prête à assumer. Déjà, la transmission, pour moi, elle se fait là, de se rapprocher de la terre et de valeurs que tu arrives à maîtriser. Puis bah, la transmission, elle se fait aussi sur apprendre qui on est, puisqu'on est quand même amené à travailler tous ensemble, ou en tout cas à avoir du lien. On est amené à apprendre des uns, des autres, comment on fonctionne dans cette ferme, de quoi on a envie chacun, chacune. La transition, elle se fait aussi dans de l'écoute, dans les regards, dans de l'empathie. Je sais que c'est des grands mots, mais c'est vraiment ça. Et je crois que ça fait du bien, car il y a encore 2 jours, je me posais la question si le projet m'allait toujours. Je ne suis pas du tout sûre qu'on va y arriver jusqu'au bout. Et je crois que ce serait un sacré échec pour moi si on n'y arrivait pas. Et en même temps, c'est peut-être pas si grave. On aura essayé, on aura vraiment tout fait pour qu'on y arrive. Voilà, moi c'est pour ça que je suis là, c'est pour ça que je tiens bon et que je pense que je serai peut-être une des dernières à partir. Peut-être.
0: J'imagine qu'une transmission réussie, ce serait une transmission dans laquelle tout le monde s'y retrouve. Et autant la personne qui transmet que les gens qui reprennent. Mais à la fois, qui se retrouve sur quoi ? Enfin, c'est compliqué à évaluer. Bah, moi, clairement, je me dis que de toute manière, dans ce processus de transmission, je vis ce que j'avais envie de vivre au sein d'un collectif. J'ai des vaches, j'attendais ça depuis des années et j'en suis super heureuse. Même si l'issue est pas satisfaisante, ce que j'ai vécu, je l'ai vécu et je trouve ça génial. J'ai vraiment pas envie d'être ailleurs, même dans une situation plus simple. Je vis ce que j'ai envie de vivre, mais voilà, peut-être que dans un an, il n'y a pas de certitude là-dessus, ça fait partie du jeu pour moi.
2: Les témoignages que vous avez écoutés sont issus du travail de Recherche Action « Reconsidérer les transmissions pour mieux les accompagner » aux éditions Créfat Documents. Un projet porté par des associations du Célavar Auvergne-Rhône-Alpes et Massif Central, soutenu par le ministère de l'Agriculture. Cette série a été réalisée par l'association La Calligramme. La musique est une création de Uwe Jendrike. Si les questions de transmission agricole vous intéressent, n'hésitez pas à prendre contact avec l'association La Brèche à La Chaise-Dieu.
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0: Regard sur les transmissions, une série de témoignages de cédants et de cédantes agricoles. Épisode 1, Concordance des temps. Dans ce premier épisode, Édouard nous raconte son installation progressive en tant que maraîcher. Comment il a développé et fait évoluer sa manière de produire. Il nous détaille comment le collectif a été pour lui un moteur, une source d'inspiration, jusqu'à être l'élément déclencheur d'une dynamique de transmission. Entre installation progressive et transmission progressive, Édouard nous raconte son cheminement.
1: Alors, je m'appelle Édouard, je suis arrivé en Haute-Loire en 2000. Je suis issu de l'hôtellerie-restauration. En fait, j'ai eu envie d'avancer vers un truc un peu plus sain que ce que je faisais jusqu'ici. Et donc, je me suis dit, pourquoi pas produire. Moi, j'étais vraiment complètement novice là-dedans, je connaissais rien du tout. Donc, j'ai commencé tout petit, sur 2000 m2, à aller chercher l'eau à la rivière dans des arrosoirs. Des trucs un peu rigolos, quoi. Puis petit à petit, je me suis formé, on va dire, au contact d'un voisin qui avait fait ça avant, qui avait une petite ferme, un petit jardin de 2000 m2, mais bien productif, tout ça. Et ensuite, il y a un groupe qui s'est créé, un groupe de producteurs qui s'est fédéré pour créer un groupe technique dans lequel on faisait des formations, des voyages d'études, des partages d'expériences. On allait faire des visites et ça a été pour moi déterminant dans ma progression. On n'est vraiment pas sur une région de tradition maraîchère. Et donc, le peu de maraîchers qu'on était ici, on était seuls, quoi. Et seuls avec nos doutes, avec nos réussites, c'était assez compliqué. Et là, d'un coup, il y avait un réseau qui se créait et ça permettait vraiment de partager les choses qui marchaient pas, les choses qui marchaient bien, avec des possibilités de réponse quand on avait des doutes. Et ça a fait un bien fou, quoi. Moi, je vois pas une installation maraîchère sans prendre contact avec cette structure-là. C'est vraiment essentiel, quoi.
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0: Let's go, let's go, let's go. De retour pour ce nouveau numéro et cette nouvelle saison de Mets du Respect sur Clermont. C'est la quatrième saison, le début de la quatrième saison. On reprend un peu tard, mais pour des raisons dont on vous parlera après.
1: Bah, c'est un euphémisme.
0: Un peu tard dans la saison et même un peu tard pour l'horaire. On est déjà en retard, mais c'est pas très très grave. On est là. On a pas mal de choses à débriefer, à parler ce soir. On va se passer aussi pas mal de sons parce que c'est aussi l'idée de l'émission, surtout sur cette quatrième saison. On avait essayé de tendre vers une émission plus de curation musicale, vous faire écouter un peu ce que nous on a kiffé récemment, en parler de manière beaucoup plus chill, beaucoup plus spontanée.
2: Là, tu
0: et n'hésite pas à parler.
1: Ouais, mais je fais un petit tuto prise de micro de Jeanne, mais j'arrive pas à la mettre dans une position très confortable là, pauvre. Mais du coup, n'hésite pas à trifouiller.
0: Exactement. Et voilà. Du coup, effectivement,
1: oui, toi,
0: on
1: était en train d'expliquer.
0: Ouais, non, mais du coup, c'est une bonne transition, enfin bonne, je sais pas, mais c'est une transition en tout cas pour présenter notre invité du soir, Jeanne, qui sera
1: invité.
0: Bah ouais, bien sûr.
3: Hein. C'est vrai.
0: Qui est une
1: guest.
0: Ouais, exactement. Comment tu vas, Jeanne, ce soir?
3: Ça va bien, merci. Et toi?
0: Bah moi, ça va toujours très bien. Et évidemment, je ne suis pas tout seul pour vous passer du son et pour parler de rap, puisque je suis avec mes deux fidèles acolytes. Tout d'abord, à ma droite, Mathis, qui est en train de chercher déjà des sons pour après. Comment ça va, Mathis?
4: Ça va, qui travaille.
5: Ça va super bien.
0: Exactement.
5: Non, parce que là vous travaillez en soi.
0: Ouais.
5: Bah, vous participez à l'animation.
1: Aucune
5: de
1: tâche
5: l'émission.
1: Concrète. Hein. Non. Aucune tâche concrète.
5: Mais si, il y a le fait de pimper un peu l'émission, de pas faire des blancs.
0: C'est toi qui la pimpes avec la musique.
1: Tu me poses la pizzeria tout à l'heure, je faisais le même travail juste par.
0: C'est ça.
1: Par envie de passer des bons moments socialement.
0: De fou. C'est ce qui va se passer ce soir. Je
5: ça va super bien sinon.
0: Bah écoute, tant mieux, ravi que tu sois en forme. Et Quentin, du coup, comment tu vas, toi aussi
1: Moi, ça va très bien, hein.
0: Bah, écoute,
1: ça
0: parfait.
1: Va très très bien. Du coup, t'as parlé du programme ou pas trop?
0: Pas tellement, j'ai teasé un peu, mais j'en ai pas tant parlé concrètement.
1: Il y a pas vraiment de programme, mais on va pas se le cacher.
0: C'est pour ça que je parle
1: mais il y a quand même une sorte d'idée qui s'est dégagée du groupe quelques temps avant.
0: Suite à plusieurs réunions.
1: Oui, bien sûr.
0: Oui,
1: très longtemps. Multiples qui nous ont conduit à dire qu'on va parler de la soirée qu'on a organisée du coup il y a quoi, 2 semaines?
0: Ouais, c'est ça, ouais, exactement.
1: C'est ça, deux,
0: ouais,
1: semaines,
0: deux semaines, ouais.
1: Ça va faire 2 semaines.
0: Samedi, ça fera 2 semaines,
3: ça,
0: je crois.
3: Ça a fait deux semaines,
0: ouais.
1: Ok. Et du coup, voilà, Jeanne est quelqu'un qui a aussi participé à ce que tout ça réussisse à se faire. Donc, nous, on va débriefer un peu entre nous. En vrai, je sais pas trop ce dont on va parler, ce qu'on va aborder, mais on verra un peu où la discussion nous mène.
0: Mm-hmm.
1: Tout ça avec un peu de musique. On fera peut-être des petites pauses pendant ça. Je pense que là, on va commencer par un peu de musique.
0: Ouais,
1: dans tous les cas, ça finira sur plus de musique.
0: De fou.
1: Et voilà pour ce qui vous attend. Désolé pour le retard.
0: Pas de souci. J'allais dire pas de souci, mais c'est moi qui suis en retard aussi.
1: Ouais, mais est-ce que Mathis, il peut mettre de la musique?
0: Oui, je peux.
1: Je pense qu'il
0: peut déjà envoyer. Hein.
1: Dis-nous
0: ce que t'envoies. Je crois que c'est une reco de Quentin, peut-être au début.
5: Ça peut être reco de Quentin. Trix Macogno, Ciment.
1: Vas-y,
0: allez,
5: on peut se lancer sur ça.
0: Ça part sur ça. Petite reco musicale, comme d'habitude, on va essayer de vous mettre bien sur les ondes de Radio Campus 93.3. Restez bien branchés. Et on s'écoute ça, on se retrouve juste après pour discuter. Let's go!

0: Et c'était Trix Macon au ciment, du coup, c'est ça?
1: Avec Barra, avec Barra, je
0: Barra,
1: crois.
0: Ouais, exactement.
1: Soit à la prod, soit même en feat, mais je crois que sur celui-là, il est en feat.
0: Ouais, il y a moyen. Ouais.
1: Et à la prod, du coup, parce que très chaud. C'est les deux. Mais
0: une, connexion qui marche, une connexion qui marche toujours bien, en vrai, entre les deux et Trixma, toujours aussi chaud, hein, franchement. Pas forcément le rappeur le plus accessible si vous n'écoutez pas de rap, mais franchement, ça vaut vraiment le coup d'oreille.
1: Ouais, ouais, il y a des trucs plus, qui s'écoutent plus facilement que d'autres, et celui-là, je trouve, il en fait partie. Genre, ouais. C'est quand même un son un peu ensoleillé, avec un peu de mélodie.
0: Ouais, de fou.
1: Ça passe bien, ça passe bien.
0: Ouais, de fou. On se fait un petit, du coup, débrief de la soirée. Les mecs adorent parler d'eux, c'est fou. Mais ouais, on n'était pas trop revenus, du coup, surtout sur les ondes de Radio Campus, sur la première soirée qu'on a organisée, du coup, le 20 septembre dernier.
1: On en a très peu parlé, vu qu'on était globalement pas sûr que ça se fasse encore quand ça s'est fini.
0: C'est ça, la saison dernière, ouais.
1: On en a quasiment jamais parlé.
0: Ouais, de fou. Et du coup, là, c'est l'occasion d'y revenir, pas en mode promo, mais en mode petit débrief, tu vois, de savoir un petit peu comment ça s'est passé et tout pour nous. De remercier aussi les gens qui y ont participé. Parce que aussi, on l'a pas assez fait, faudrait qu'on le fasse plus, mais remercier tous les.
1: Ouais, si on l'a fait, on a fait que ça.
0: Ouais, mais. Typiquement, ma prise de parole à la fin de la soirée, j'ai remercié personne. Tu vois.
1: Oui.
0: J'ai oublié plein de gens,
1: oui,
0: je veux dire.
1: Oui, mais ça, typiquement, un truc qui n'aurait pas dû arriver comme ça.
0: Oui.
1: Toujours, mais on aurait dû être tous les trois. Mais
0: globalement, là, on parle de petits détails, mais globalement, oui. Ça, c'est une soirée qui s'est extrêmement bien passée. Vous avez tellement répondu présent. Surtout pour une première soirée comme ça, on a eu énormément de chance en vrai que tout le monde réponde présent, que ce soit les artistes qui ont accepté déjà de venir et vous derrière qui avez suivi cet engouement là avec cette belle programmation qu'on peut rappeler, du coup Uncool Kid Chichi en opening, en DJ set en B2B avec Nuno, ensuite c'était Thomas qui a ouvert le bal des concerts, du coup avec un set très très chaud avec Roman. Ensuite GAL, du coup, qui a tué ça en vrai sur scène, avec Future Prince au host et au backing. Ensuite Too Speak, pareil, trop trop chaud, il a vraiment pris la salle de fou, c'était chambé. Et après on a fini en fermeture avec Arch, avec XO et Duno.
1: Interminable cette liste.
0: Qui était interminable, qui s'est faite dans la chaleur aussi, dans
1: à
0: la
1: prononcer, France, hein. Genre quand tu veux faire de la promo comme ça,
0: ah oui. Ouais.
1: Si tu te lances avec le petit commentaire après chaque mec, ça te rend le truc tellement long.
0: Ça c'est
1: non mais ça sera à penser pour prochaine stratégie de communication.
0: Après c'est dur de name dropper sans t'expliquer un peu.
1: Bah faut réussir à faire un truc genre en mode genre il y aura faut essayer de le speed, okay. Tu vois, genre
0: il réfléchira, mais bon, si c'est que ça va.
1: On y pensera.
0: Mais ouais, des conditions très très compliquées en vrai, avec la chaleur dans la salle surtout. Grosse pensée au public et aux artistes
1: monde,
0: surtout,
1: ouais,
0: qui ont
1: ouais,
0: et aux bénévoles qui ont dû supporter
1: ceux
0: ça.
1: Ceux qui travaillaient même.
0: Techniciens aussi, ouais, c'était hardcore sa mère, pas de clim.
1: Tout le monde en a
0: souffert,
1: on est désolé. C'est juste que la salle est pas de clim, quoi.
0: Ouais, ça.
1: Et même pas de ventilation, sans parler
0: et
1: de clim.
0: Et surtout qu'il faisait chaud pour un 20 septembre, il faisait très chaud la journée, du coup ça s'est accumulé la journée et c'est jamais parti en fait.
1: Et puis il y a eu du monde et de l'ambiance, et du coup, malheureusement, la salle a été victime de son succès, ouais.
0: C'est
1: mais
0: ça aussi, ouais.
1: C'était hallucinant, ouais. Ça m'a, ce qui m'a fait le plus bader.
0: Ouais, de fou.
1: Ce qui m'a fait rater la moitié de la soirée aussi, d'ailleurs.
0: Bah ouais, parce que du coup t'étais obligé d'aller dehors, soit fumer, soit au coin bénévole pour être chill, mais ouais.
1: À partir de Me To Speak, j'ai give up.
0: Ah ouais. Moi j'ai quand même profité de To Speak et pas mal, et un petit peu de Arch en vrai, parce que je voulais quand même renta.
1: J'ai fait deux sons.
0: Je voulais quand même renta. Rapproche-toi du micro, mon petit Quentin. T'as perdu l'habitude. On t'entend plus. Mais du coup, je sais pas ce que vous voulez dire d'autre sur la soirée.
2: Je voulais aussi remercier les bénévoles, genre remercier forcément le public, mais les gens qui nous ont aussi accompagnés tout au long de la soirée, avant, après, qui ont œuvré comme des malades mentaux, genre tout le long de la soirée, pour que le bar se déroule bien, pour que l'accueil du public se déroule bien aussi.
0: Accueil des artistes aussi.
2: Ouais, la préparation de la bouffe, à la fin, le rangement, enfin tout, genre...
0: De fou.
2: Sans eux...
0: On serait rien.
2: Exactement.
0: On n'aurait rien eu du tout.
1: Ça n'aurait pas tourné.
0: Ah bah, exactement. Pas
3: ouais, bah après, moi, je trouve qu'il y a quand même une équipe bénévole de fou. Enfin...
0: Carrément.
3: Tous les gens qui étaient là étaient super chauds pour aider, super efficaces. Le roulement, il s'est trop bien passé. Les artistes aussi, ils ont été adorables.
0: Enfin, ouais, de malade, hein.
2: Ouais. Franchement, ça a bien participé.
3: Ouais, ouais, c'était vraiment des gens très très chouettes et très très chill, hyper reconnaissants et tout. Donc, ça pouvait que bien se passer en fait, parce que tout le monde était hyper cool et hyper heureux d'être là. Donc,
0: De fou, de fou. Et ouais, big merci aussi à Radio Campus, hein, qui nous a rendu ça possible. Ne serait-ce qu'en nous pluguant avec le lieu dit et en rendant ça possible d'un point de vue aide, et soutien tout au long du processus de travail du projet. Donc,
1: même si c'était pas, enfin, genre c'était quelque chose d'un peu
0: indépendant. De...
1: Ouais, genre, enfin, ça c'est quand même, on a quand même avancé en parallèle, mais genre c'était vraiment notre, je sais pas comment dire, notre bouée de sauvetage un peu dès qu'il y avait un souci ou dès qu'il y avait quelque chose qu'on comprenait pas ou on coinçait, genre on pouvait venir s'appuyer sur Campus et en vrai c'est aussi grâce, c'est sûr que c'est grâce à eux que ça s'est aussi bien passé.
0: Ouais. De fou.
1: Mais ouais, c'est clair qu'on les remercie.
0: Gesso à Ninon, Nico, Camille qui ont tué ça et même d'autres Laura. Bénévoles qui ont, ouais, de fou,
2: les
0: Laura.
2: Bénévoles.
0: De fou. Et ouais, big Gesso à eux. Big Gesso à Zicole et Léonie aussi, la technique qui nous ont régalé.
2: Monstre.
0: Et voilà, petit débrief. Nous, on est chaud d'en refaire si c'est possible. On verra ce que l'avenir nous dira, mais en tout cas, voilà, on est là, on a kiffé l'expérience, on espère en refaire. Avec d'autres artistes, d'autres programmations très cool, on espère. Donc, restez bien toujours branchés, ça va. Voilà, on espère toujours à Clermont et ce serait cool. Ou ailleurs, on sait pas.
2: Non, à Langeac. À Langeac, sur l'île d'Amour.
0: De fou.
3: Et pourquoi pas?
0: Ouais, non. Pour plein de raisons. Mais ouais, voilà, petit débrief. On se passe un peu de son pour finir et continuer en douceur. Pas finir, mais vous accompagner un petit peu votre soirée en douceur. Qu'est-ce qu'on se passe après, Mathis?
2: Il y a une multitude de choix. Il y a du Bar à 8, du Nobody's Like Birdie, du Wasting Sheet, du Rick Ross, du tout ça.
0: C'est tellement éclectique, j'adore cette émission. On te laisse choisir, hein, franchement, dis-nous.
2: Vas-y, moi je vais mettre le Nobody Likes Birdie.
0: Let's go. Je le kiffe. C'est RPST. Exactement. Très très chaud, franchement, il revient très fort là, Nobody Likes Birdie. Donc, allez streamer, et ouais, vrai morceau. Toujours sur Radio Campus 93.3, on s'envoie ça. Let's go. Bon.

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0: Mais si moi je voulais juste peut-être essayer de parler, vous faire parler un peu sur le côté, genre est-ce que le sens qu'on a pu nous mettre derrière tout ça, ce que je veux dire c'est un peu sur l'aspect de faire vivre culturellement Clermont et d'essayer d'organiser des choses culturel dans cette ville, bah nous on a fait ça quoi, et c'est quelque chose qui bah c'est un peu ça qui nous a animé tous de base et qui enfin en tout cas ça fait partie des choses qui nous animent tous autour de cette table et c'est ça qui nous tenait vraiment à cœur avec un projet comme ça, et nous on est contents parce que on a réussi quand même à se rendre compte que c'était possible de faire des choses avec quand même un peu de gueule, même si tout se passe pas bien, genre ça a pas floppé, tu vois, genre personne peut dire ça, et ça en vrai c'est juste incroyable, et nous ça nous rend super
1: De ce point de vue là c'est une réussite,
0: heureux, ouais. Mais genre c'est paradoxal de voir à quel point enfin quand même faut, nous ça a marché mais on a quand même eu des moyens considérables en termes de subventions quoi, genre ça reste des choses qui coûtent quand même plutôt cher. Et ouais, je sais pas vous comment vous voyez le truc comme ça, enfin un peu comment vous percevez ce truc de la diffusion culturelle et de devoir animer culturellement une ville comme Clermont avec les barrières bah, typiquement financières qui peuvent se dresser. Genre, qu'est-ce que vous en pensez? Est-ce que vous pensez que c'est quelque chose qui serait reproduisible, qui devrait être reproduisible, enfin des trucs comme ça. Je sais pas, je vais vous faire parler là-dessus.
1: Bah en vrai vaste question que en vrai tu as déjà un peu répondu avec quelques pistes, mais ouais déjà il y a pas mal de barrières mine de rien, ne serait-ce que financières, et ça mine de rien bah si t'as les moyens de le faire par tes propres moyens, mais c'est le cas de quasiment personne en vrai, voire personne, soit bah tu t'es du coup très dépendant,
0: ou alors t'as des mauvais goûts,
1: ouais c'est ça,
0: ou alors t'es riche et tu vas à l'opéra,
1: c'est ça, mais ou alors après, bah ou alors t'es sous perfusion et t'es sous dépendance de soit de subventions soit de fonds plus privés, comme on a pu enfin comme on sait que c'est le cas dans certains cas, mais ouais t'as énormément de barrières et ça implique tellement de coûts que c'est pas du tout accessible de réaliser des projets comme ça, et même de rien en termes de travail ça demande dépend.
0: Enfin c'est pas accessible sauf si t'es étudiant en vrai, du coup
1: pour ces subventions là particulièrement, ouais je le fous,
0: ouais, mais ça reste des subventions super ouvertes quoi,
1: ouais, genre, par contre ouais.
0: C'est enfin ce truc du FSDIE, genre moi je me mords les doigts de ne pas avoir découvert ça
1: plutôt
0: en L1 L2, tu vois. Genre, je sais pas toi ce que t'en penses, GG, vis-à-vis de tout ça. Même du côté FSDIE, de cette sub, je trouve que c'est un peu une anomalie cette subvention en vrai.
2: Pourquoi ?
1: Dans le contexte politique actuel et
0: Ouais, parce qu'elle te laisse quand même libre de faire beaucoup de choses, tu vois. Genre.
2: En fait, moi je trouve que c'est.
0: Et des choses ambitieuses.
2: Je trouve ça plutôt encourageant en fait, parce que là finalement la soirée elle repose quasi que sur des subventions publiques. Et je trouve que c'est chouette du coup qu'on ait eu des subventions publiques, parce que le contexte actuellement fait que c'est quand même vachement chaud, et du coup ça veut vraiment dire aussi que votre projet il avait du sens par rapport à d'autres projets, enfin en tout cas que culturellement il faisait sens, et ça du coup c'est quand même déjà pour vous quelque chose de chouette, et même d'avoir pu le financer avec ça c'est quand même un peu encourageant sur la suite, parce que ça veut dire qu'il y a quand même un peu encore des sous quelque part quoi.
1: Bah ça franchement je suis d'accord, mais c'est chouette et encourageant, mais à quel point, ça reste des sous qui, on le sait, dans beaucoup de cas, dorment un peu. Et de rien,
0: que ce cas-là. C'est pas beaucoup de cas, genre.
1: On a beaucoup de cas dans le FSDIE, je parlais, souvent c'est des sous qui dorment et qui ne sont pas utilisés. Et du coup, c'est encourageant, mais d'un autre côté, c'est aussi frustrant parce que c'est un truc qui existe.
2: Mais en fait,
1: et qui est accessible pour le coup, comme tu disais, qui c'est un projet un peu qui tient un peu la route, c'est accessible. Et
2: c'est
1: tout aussi frustrant que aussi peu de monde ait la connaissance de ça et l'accès à ça.
2: Bah c'est surtout que ça veut dire que finalement des sous il y en a quoi. Donc en fait faut monter des projets, faut y aller en fait, parce que surtout que le FSDIE pour le coup c'est vrai que le jour où on est allé passer la commission, je pense pas qu'elle ait été refusée à beaucoup de monde en fait.
0: Mais personne.
2: À moins vraiment que t'arrives avec un projet qui est méga bancal ou un truc
0: ou quelque chose qui est complètement incompatible avec des valeurs plan que peut avoir une institution.
2: Et
0: comme
2: puis c'est même pas que, c'est vraiment tous les projets étudiants quoi. Donc ça regroupe. Nous c'était un truc qui était culturel, mais en vrai ça peut tout
1: aussi
2: bien être.
1: Ça peut être un gala dans BD.

0: Mais complètement, par exemple, c'est vraiment...
1: Par exemple, un truc qui, moi, me questionne, les BDE sont financés par le FSDIE. Mmh. Tu vois, tu peux, avec ton BDE... Enfin, je pense que le projet FSDIE, j'aimerais bien voir les stats, mais je pense qu'il y en a un petit 50%, c'est des BDE qui sont à l'initiative des demandes. Et ça peut être des demandes un peu variées, autres que... Je suis pas sûr que ce soit que du financement de soirée. Et je crois que le FSDIE essaye un peu de pas financer trop ça, quoi. Mais ça, genre, pour autant, ces gens-là, les gens qui ont connaissance de ce système de sub, se le réapproprient pas pour des projets plus personnels que leur truc de BDE, tu vois.
0: Après, c'est
1: alors
0: qu'en
1: que
0: fait,
1: ça
0: c'est...
1: reste un champ des possibles de
0: malade.
2: C'est
0: super méconnu, finalement, parce que là, du coup, vous, c'est que vous avez vraiment gratté. Parce que vous aviez vraiment très envie de faire votre soirée, mais en fait, un étudiant qui arrive.
1: C'est que j'ai de la chance de.
0: Oui, en plus d'avoir l'info, quoi. Mais en vrai, des étudiants qui arrivent à Clermont, mais avec des super projets et tout, à jamais de ta vie dans ta tête, tu vas te dire c'est quoi la subvention FSDIE. Donc en fait, je pense que les BDE. Tous les groupes comme ça, en fait, ils connaissent la sub, ils en profitent et du coup, ils en profitent pour leur truc.
3: Parce que c'était déjà là des BDE d'avant, etc.
0: Bah, bien sûr, et parce qu'en vrai, les gens qui sont très investis dans les BDE, de toute façon, ils sont généralement que investis là-dedans. Genre, tu peux pas être investi dans 150 000 assos non plus, il y a un moment, faut. Donc, en fait, c'est pour ça qu'ils montent pas de projet à côté, tu vois.
1: Ça reste. Enfin, je ne doute pas que ça doit prendre beaucoup de temps à des gens, surtout certains BDE, tu vois.
0: Bien sûr.
1: Mais ça reste quand même un truc. C'est pas non plus l'asso social où tu vas t'impliquer à balle. Enfin, tu vois, si t'es...
3: C'est peut-être plus ponctuel aussi, ambitieux,
0: mais après, c'est un truc à tenir sur la durée
3: on remet pas en question le côté...
0: Non, mais pas du tout. Mais je pense que ils profitent de la sub, mais un peu tout le temps pour les mêmes choses. Mais c'est vrai que du coup, après, elle est pas forcément hyper ouverte à de nouveaux trucs, quoi. Parce qu'en fait, on n'entend pas parler et... Il y a un vrai manque de com' là-dessus. Est-ce que après c'est pas volontaire? Enfin,
3: c'est des questions qui se posent,
1: franchement. Ça nous arrange. Hein. Donc
0: oui,
1: on fait
0: après,
1: la pub,
0: ouais c'est ça.
1: Trop,
0: mais...
1: nous, ça nous va qu'on sache qu'on puisse demander encore plus. Tu vois,
3: ouais, de fou. Mais ouais, c'est une question de méconnaissance.
1: C'est vraiment une anomalie, l'existence de cette subvention dans l'état actuel du service public.
3: Ouais, de fou, de fou.
1: Ça n'a pas de sens que, en tant que bas de l'échelle, étudiant pas respecté avec des APL à 150 boules, genre qu'on te dise si tu remplis 4 papiers, peut-être qu'on peut te donner 10 000 euros.
3: Ouais, c'est clair.
0: Mais de manière générale, même avec la situation des universités aujourd'hui, en plus à Clermont, c'est vrai que c'est complètement aberrant, mais il y a trop de trucs qui sont aberrants de façon, genre à l'université.
1: Mais ça, c'est de l'aberrant cool.
0: Mais
3: genre,
0: c'est de l'aberrant cool. Mais en vrai, quand tu vas à la fac, je suis encore étudiante et t'es toute la journée dans des facs avec des trous dans les fenêtres.
3: Où il n'y a pas le chauffage.
0: Ouais, t'as pas de chauffage, t'es dans des conditions déplorables. Et à côté, par contre, ils te filent des enveloppes de fou pour faire une soirée rap. Enfin, tu sais, t'es un peu en mode du coup, c'est vrai que ça pose question, quoi. Enfin, genre, quels sont. Enfin. Sans dire que la culture est pas une priorité, mais du coup, genre comment ils organisent leur
3: ouvre plein de questions politiques.
1: moi j'ai la réponse, si vous voulez. Enfin, c'est pas ça rend pas le truc plus logique, mais c'est que le FSDIE c'est financé par la CVEC, la CVEC.
0: Ouais,
1: je sais pas si tu l'as payé vu que t'étais en
3: truc
1: du tout. Nous qui étions à la fac, c'est ton inscription. C'est genre 250, un truc comme ça, 200 balles.
0: Non,
1: ça dépend.
0: Cette année, je crois que j'ai payé 105, il me semble.
3: Dans peut-être du quotient familial et tout.
1: Ouais, je crois que ça dépend du niveau de bourse.
0: Ah ouais ? Ok.
1: Mais du coup, ça varie peut-être entre 350 et 150 euros.
0: Ouais.
1: Et en gros, ça, c'est le FSDIE, c'est des sous qui viennent de là. Et en gros, ça, la CEVEC, c'est un truc qui était mis en place par Macron et déjà, ça a beaucoup râlé parce que c'était la première forme de rendre l'université payante, quoi. Sauf que du coup, dans ce malheur-là que Macron, il a dit maintenant, on va payer pour aller à l'université, il a dit il y a une partie de ces sous qui doivent être utilisés uniquement directement pour les étudiants. Et ça a créé le FSDIE. Et en gros, ces sous, c'est une manne financière ultra conséquente. Enfin, dans une université comme CLF, plus de 30 000 étudiants qui lâchent entre
3: 200
1: balles.
3: Ouais.
1: Et sur ces 200 balles, t'en as quoi? Peut-être 30% qui vont dans le FSDIE.
3: Ouais, c'est ça ma question. C'est quoi la part?
1: Je sais pas.
3: C'est quoi la part exacte? Et surtout.
1: Mais ça se trouve.
3: Et surtout, le reste de ces sous, il va où du coup?
1: Bah là, par contre, c'est là où ça pose plus de questions. Je pense que ça va dans le fonctionnement plus classique de l'université. Mais le fait qu'il y ait une partie de ces sous sauvés dans un coin, c'est ça qui crée la manne financière du FSDIE.
0: Mais après, il doit y avoir une partie aussi qui finance tous les services de la fac en fait. Parce que t'as quand même les services. Tu sais, t'as le service de santé étudiant, t'as le service culture étudiant, tout ça, je pense qu'en vrai, ça doit être financé aussi pas mal par ça.
1: Là-dedans, c'est sûr.
0: Mais ouais, c'est vrai que ça pose vachement question. Mmh.
1: Mais du coup, ça vient de là, ce truc.
0: Bon, bah, du coup,
1: et c'est grâce à Macron.
0: Participé à la soirée.
3: En gros. Grâce et à cause, en gros. Enfin,
1: ouais, grâce et à
0: ouais,
1: cause,
0: ouais,
1: exactement.
3: Ouais. Ok.
1: Voilà.
3: Ok, ok. Et tu peux revenir à ta question de base. Je sais plus si on avait divagué ou si on avait répondu.
1: On a bien divagué, ouais, mais c'était okay, tant mieux, okay. C'était l'idée.
3: Oui, oui, de fou. Mais ouais, ok.
1: Après, je sais pas. Hein, juste, ouais, c'est important de faire
3: carrément.
1: Vivre culturellement un endroit.
3: Ouais, c'était ça,
1: ça, ça a du sens, c'est politique.
3: Bah, pour nous,
1: tant,
3: ouais,
1: que, tant que vous arrivez à le faire avec des choses. Enfin, c'est cool d'arriver à faire des choses qui te ressemblent et qui plaisent aux gens. C'est ultra gratifiant. Ah, ultra gratifiant. Et voilà, hein, et vous inquiétez pas, enfin ça va continuer. Après il y a toujours ce truc de, enfin ça va se peaufiner, ça va évoluer. Et c'est sûr que la question du financement, elle reste
3: centrale,
1: ultra centrale. Hein. Vous verrez notre vrai visage quand on aura de compte à rendre à personne. Tu vois.
3: Exactement. Ce qui est aussi mine de rien un peu le cas avec le FSDE, c'est que t'as pas tant de compte à rendre. Enfin financièrement oui.
1: Si.
3: Mais en termes de ce que tu fais dans la soirée...
1: On se rend pas compte, parce que là, nous, on a fait notre truc un peu hors du circuit conventionnel. Mais quand t'es un BDE, que t'es petit, que t'es un petit licence, genre qui va présenter ta petite sortie, je sais pas, à Vulcania, avec tes 15 pélos de ta classe, genre ça te pose des consignes et tout. Genre moi, il y a les deux Ardus, là. Enfin, des potes à moi qui sont en L3, là, art du spectacle. Vous les avez peut-être croisés, je vous les ai montré du doigt à la soirée, ils se reconnaîtront si jamais ils écoutent. SO à vous, Aubin et
0: Maëline,
1: putain. Merci, Jeanne. Désolé, j'ai une mauvaise mémoire. Bah, eux, ils m'ont vu passer avec un verre d'alcool houblonné avec des bulles, tu vois. Genre, peut-être sans alcool, enfin, on sait pas, tu vois, je veux pas dire. Et ils m'ont dit ça, s'il y a un gars de la fac qui te voit comme ça, t'es niqué. Genre aurait été baisé,
0: ouais.
1: Tu vois. Et même il y a des gens de la fac qui rentrent dans la soirée là, ça leur plaît pas, hein. Ça
3: ah
1: leur
3: ouais.
1: plaît pas du tout.
3: Ok,
1: hein.
3: Ok.
0: Après il y a
1: bien
0: des pas de,
1: non.
3: Moi, je sais pas, j'ai pas.
0: En vrai il y a
1: rien passé
0: des...
1: de mal, tu
0: non,
1: vois.
0: Non parce que on a quand même fait gaffe sur les consommations d'alcool
3: pour les mineurs. Ouais.
1: Oui.
0: Il y avait de la sécu, la salle elle était pas surchargée, enfin c'était pas n'importe quoi non plus. Donc
1: non
0: en vrai,
1: mais il y a quand même eu avec par exemple les paramètres qu'on pouvait pas gérer, la chaleur et tout. Tu
0: ouais
1: vois,
0: bah
1: genre,
0: ça ouais bien sûr.
1: Et puis c'était quand même.
0: Mais après je veux dire ça c'est la fac qui l'aurait organisé, il y aurait eu le même problème. Enfin la salle elle est pas ventilée.
1: Ouais mais ils auraient jamais enfin. Par rapport à Onyx, tu vois, il y a un monde quand même. Genre,
0: ah bah...
1: mais je m'en rends pas. En vrai, je m'en rends pas vraiment compte.
0: Non, mais parce que c'est pas du tout les mêmes. C'est pas les mêmes acteurs
1: qui
0: rentrent en compte aussi, mais.
1: Oui,
0: mais
1: non,
0: je
1: non.
0: pense que le FSDIE, ils sont pas hyper pointueux. Après, par contre, je pense que le jour où tu fais de la merde sur ton truc ou que tu pars vraiment en vrille, tu fais n'importe quoi. Là, pour le coup, ta subvention, tu peux lui dire adieu.
1: Ouais, genre, c'est sûr, t'as pas le droit à l'erreur.
0: Je pense qu'en vrai, ils peuvent. Ouais, voilà, c'est ça. Genre là, par exemple, typiquement, ils vont rien
1: venir
0: te dire si tu vends de l'alcool à la soirée. Par contre, il y en a un qui fait un coma éthylique, c'est nickel, t'as sûr que tu la vois plus.
1: Ouais. Après ça, coma éthylique, c'est difficile
0: mais...
1: à gérer, tu vois.
0: Bah, bien sûr, mais en vrai, je pense que c'est un peu les. Enfin, tu sais, c'est un peu le hasard du truc, genre. Genre, enfin, le hasard. Bah, ouais.
1: Ah, moi je trouverais ça un peu difficile, tu vois, genre bagarre ou trucs comme ça, je comprendrais déjà plus parce
3: bah,
1: que.
3: Comme Utilix, c'est la solution
0: ouais,
3: que Onyx avait
0: même...
3: trouvé aussi, c'est la restreindre le nombre.
1: Ouais, mais ça a pas de sens.
3: Mais puis ça a même pas tant marché parce qu'au final, les gens récupéraient des tickets ou quoi, donc est-ce que
1: mais
3: ça a
1: même
3: tant
1: pas,
3: marché
1: ça fait
0: on
1: juste
0: peut le dire maintenant,
1: truc,
0: ça n'a pas marché.
3: Bah ouais.
1: Truc de nazi.
3: Bien sûr.
1: De nazi pédant qui veut t'éduquer alors que
3: ouais,
1: tout
3: d'accord.
1: le monde a eu des parents, tu vois.
3: Mais sur la réponse au truc de Comme Utilix, ils te diront peut-être ça, tu vois, genre.
0: Tu peux lui dire au revoir tout de suite. Hein.
1: Non, mais après, vas-y. Hein.
3: Mais oui, oui, je suis d'accord. Après, c'est différentes valeurs. C'est où tu mets ton curseur de valeur. Et si c'est interdit aux gens de certains trucs, ça reste des valeurs.
1: Mais j'aime trop te faire rire par mes outrances. Mais c'est ce qui me rend le plus heureux.
3: Il parle pas que rigole.
1: Je vis que pour te choquer. Non, mais en vrai, c'est bien. Mais genre. Ouais, je sais pas à quel point. Moi, je pense que on peut réussir à s'intégrer dans un écosystème comme la fac, mais faut qu'on soit pédagogue, tu vois.
3: Bien sûr.
1: Genre avec des projets qui ont cette gueule-là. Mais genre ils peuvent aussi grave nous sucer parce que ça marche, tu vois. Genre.
3: Ouais.
0: Bah, après, là,
1: on a réussi
0: coup,
1: à créer quelque
0: ouais.
1: chose, tu vois.
0: Mais après, le projet était cohérent aussi quand on est. Enfin, en tout cas, quand il a été défendu. tout ce qui a été dit pour récupérer les subventions était vrai. Enfin, il y a rien.
2: Il
0: a été fait, ouais. Genre, il y a rien qui a été, enfin, je sais pas quoi, genre enjolivé ou, enfin, voilà. Donc en fait, au final, c'est aussi que le projet, il est cohérent, qu'il a du sens. Et pour le coup, genre, ça a vachement bien marché parce que c'était complet. Il y avait beaucoup de jeunes, genre après on n'a pas forcément fait de stats, genre étudiants, pas étudiants, machin, mais,
1: non, mais
0: en tout cas il y avait beaucoup. Vraiment beaucoup de jeunes, ouais voilà.
1: Et on a vu le nombre d'entrées qu'on nous a payé, tu vois, par
0: ouais,
1: exemple.
0: Ouais, bah voilà, donc 9, en fait ça veut dire que ça veut dire qu'en gros tous les autres étaient étudiants, ouais, quoi, donc... bah ouais, mais du coup... Mais non, mais du coup, ça c'est quand même vachement encourageant aussi. Ça veut dire que vraiment ça avait du sens et que ça a marché. Donc en vrai, ils ont bien fait de donner cette sub et genre ça méritait complètement que ce projet
1: mais
0: rentre là-dedans.
1: Mais ça, tu vois, je me demande à quel point on va réussir à... Enfin, eux, ils vont le ressentir, tu vois, que... Enfin, genre, pour eux, c'est aussi un succès un peu fou, comme nous, on a l'impression que c'est, tu vois. Enfin, même si c'est pas tout à fait ça, mais genre, est-ce qu'ils vont réussir à... Est-ce que pour eux, c'est si positif que ça, tu vois?
0: Bien
3: genre, à quel point
0: en
3: c'est
0: fait,
3: une réussite pour eux et un succès pour
0: en fait,
3: eux, comme ça l'est pour nous, quoi.
0: Qu'est-ce
3: on a pas
0: qui
3: le même
0: est
3: critère,
0: négatif,
3: quoi.
0: Surtout, genre,
1: bah, le côté
0: enfin...
1: que ce soit, genre, une vraie soirée, comme se font les soirées normalement,
0: ouais,
1: avec
0: mais
1: des gens alcoolisés,
3: festif,
1: des gens drogués.
0: Mais il
1: n'y
0: a eu aucun problème. Avec... Enfin, en fait, c'est ça, le truc aussi, c'est que c'est... même si c'était une vraie soirée, comme tu dis, où ça a fait la fête et tout, il n'y a eu aucun débordement, aucun problème, les gens étaient chill et tout, et... C'est pas parce que, genre, les gens viennent et s'amusent, enfin, il y a un moment, t'as le droit de t'amuser et de rester quand même, genre... dans un cadre un peu responsable et tout, genre.
1: Ouais.
0: Je pense que ça c'est pas un problème dans le sens où genre il y a rien qui a dérapé, même au contraire ça s'est méga bien passé. Genre.
1: Ouais, mais moi j'ai l'impression que la fac, tu vois, typiquement avec quand elle organise des trucs comme vous avez fait avec Onyx, elle est vraiment en prise de logique puritaine, tu sais, genre, enfin où ça dépasse
3: à outrance quoi.
1: De surprotection peu avec la phrase que j'ai dit tout à l'heure.
3: Qu'on répétera pas.
1: Oui, on a tête. Mais genre, tu vois, je me demande à quel point sur l'EFSDI aussi et sur ces projets-là, ils ont ces exigences de pureté.
0: En fait, le projet Onyx, c'était pas tout à fait pareil parce que c'était vraiment genre un projet déjà du SUC, donc genre un service de la fac, du Cross Culture qui est pas directement un service de la fac, mais enfin bon.
1: C'est
0: voilà.
1: Ça qui change tout.
0: Donc déjà il y avait ça et il y avait enfin un budget qui était énorme en vrai, enfin c'était quand même pas genre enfin c'était pas le même budget que pour votre soirée en tout cas. Et en plus ça impliquait tellement de gens à l'intérieur aussi que je pense politiquement en vrai il y avait vraiment besoin qu'il y ait aucun pas de côté, rien.
1: Aucun couac.
0: Et en plus de ça, genre il y avait aussi le fait que enfin au-delà de tout ça, de tout ce qui était institutionnel, il y avait le fait aussi qu'ils embarquaient 25 étudiants à l'intérieur qui devaient quand même répondre à des critères
3: un cahier des charges
0: et des exigences pour valider en fait leur année, enfin pour
3: mais à quel point ce puritanisme et ce truc de aucun pas de côté n'est pas en soi même un pas de côté vu que
1: c'est contre-productif
3: pour mon critère à moi de spectateur sûr. C'est contre-productif, c'est pas un critère de positivité d'avoir autant de puritanisme et de surprotection comme tu dis.
0: Je pense que c'est
3: pour
0: qu'il
3: mon
0: y avait tellement
3: à moi.
0: De
3: après pour leur critère à eux sûrement
0: mais en fait je pense que enfin déjà quand on dit eux, genre je pense qu'il y avait tellement de personnes des avis,
3: aussi.
0: Des trucs contradictoires.
3: Chacun a ses critères aussi.
0: À un moment,
3: truc,
0: ça a été pas vraiment tranché parce que, en fait, c'est allé vite et qu'il y avait vraiment beaucoup de monde. Mm. Et du coup, tout le monde a eu un peu ses petites exigences et tout ça s'est regroupé. Ce qui fait que, du coup, ça a été un peu oppressant en vrai sur leur gars et même de manière générale sur le festival. Enfin, vous étiez spectateur, vous l'avez ressenti aussi, genre, ce truc un peu de genre méga contrôlé avec ton bracelet pour aller boire avec 45 vigiles partout. Enfin, et en vrai, je pense que c'est simplement un problème de genre. De trop de gens qui prennent des décisions et d'un enjeu qui était énorme par rapport à l'UCR. Alors que c'est... là, genre, te filer une subvention du FSDIE, en vrai, en soi, ça implique pas la totalité de la fac. Fin...
1: Mais le truc, c'est que la fac est incapable, n'est pas opérateur culturel, et quand elle essaye de le devenir, elle le fait mal parce que c'est pas son métier. Alors que
3: aussi,
1: et du coup, genre, elle se retrouve quand elle essaye de prendre ce rôle avec toutes ces contraintes du fait d'être une université, de devoir être super regardant et procédurier sur tout un tas de choses qui donnent des dysfonctionnements comme il y a eu à Onyx et ce qui donne des événements un peu bizarres et un peu bancals parce que en prendre ce truc étudiant qui en vrai apporte rarement quelque chose de positif, tu vois, en tout cas, tu peux pas faire des événements qui se veulent ouverts à tous et ne pas t'adresser uniquement à cette population étudiante avec des événements aussi, aussi couverts de cette empreinte étudiante où t'es encore un petit bébé qu'on respecte qu'à moitié, t'as pas de salaire. Enfin, t'es encore un enfant, tu vois. Étudiant, c'est être enfant et c'est le cas à l'université, tu vois. Alors que nous, vu qu'on est un truc extérieur qui juste servons de leurs sous et on met leur petit logo, c'est sûr que c'est différent, et je pense qu'il serait pas, en vrai il valoriserait aussi un peu ce qui s'est passé, je pense, au final.
0: Mais après, c'est, enfin, justement, c'est pour ça que c'est hyper important d'avoir des subventions comme le FSDU ou n'importe quelle autre subvention, en fait, où justement ce genre de projet, enfin, que ce soit culturel ou autre, puisse être délégué à d'autres personnes, avec d'autres idées, avec d'autres âges, avec d'autres enjeux, avec, enfin,
3: et dont c'est la fonction première, pas comme ça,
0: qui n'est
3: pas leur fonction
0: première,
3: bah, de
0: mais,
3: diriger.
0: Mais tout à fait. Après, enfin, là sur le projet, pour le coup, genre sur le projet Onyx, il y avait quand même le service Université Culture et le Crous Culture qui est, enfin, qui sont qualifiés là-dedans, mais c'est pas eux qui ont été complètement décisionnaires et
3: ah bah ouais, c'est ça, tout ça, c'est le problème. C'est
0: mais
3: ça.
0: Après, c'est bien aussi, je trouve, c'est justement vrai, de déléguer à des assos, à des, enfin, justement,
1: mais même, tu vois,
0: en fait,
3: c'est un bon format de,
0: bah, carrément, c'est chouette parce que bah ouais, mais même ça donne d'autres perspectives, en fait, parce que en vrai, enfin, si tu prends ne serait-ce que les directeurs du Crous Culture ou du SUC, ils ont leurs avis sur des trucs et tout, enfin, c'est leur avis, c'est chouette, mais du coup, des fois, c'est bien aussi de voir genre d'autres trucs à côté, enfin, c'est juste une pluralité de,
3: et c'est une sociologie différente, c'est une pluralité de sociologie qui fait que ça ouvre d'autres perspectives, parce que c'est d'autres gens qui le font aussi, des gens,
0: vrai,
3: justement, des étudiants, tu disais de donner aux gens d'en bas et tout, ben c'est ça, tu vois, c'est des gens, c'est les étudiants qui en profitent, et du coup,
0: le but, c'est justement de pouvoir
3: la diversité, elle est totale là,
0: en donner à tout le monde, quoi, donc en fait,
1: c'est là où des dispositifs comme le FSDU sont ultra sains, c'est que tu veux de la diversité, bah juste donne des sous à des gens différents.
3: C'est ça,
0: mais complètement. Et ouais, c'est pour ça
3: avec
0: que c'est
3: des projets différents.
0: Moi, je trouve que c'est une subvention qui est vachement chouette. Alors après, les conditions, ça peut être discutable, mais en vrai, c'est une.
1: Bah, en vrai, on n'a pas, c'est pas inaccessible, quoi. Genre.
0: Non, mais c'est plus dans le sens où tu fais quand même raquer les étudiants pour après redistribuer des sous. Enfin,
1: oui,
0: tu vois,
1: bon, ce qui est dramatique, c'est que les sous sont pas complètement redistribués.
0: En plus.
3: C'est ça.
1: Mais sinon, dans l'idée, moi, je la.
0: Mais après, par contre, dans l'idée, c'est
1: saine,
0: vachement
1: mais oui,
0: vert.
1: Mais le début, le point de départ, il est questionnable.
0: Bien sûr. Fou,
3: ouais, ça, c'est le point de départ. Ouais.
0: Après,
1: il devrait y avoir une oseille comme ça sans qu'on ait à payer.
3: Ouais, bien sûr.
1: Après, du coup, ce qui reste, ça sert à acheter des chaises de bureau, quoi.
3: Ouais.
0: Bah ouais.
1: Ça, c'est un peu triste.
3: Ouais, de fou. De fou, de fou.
1: Mathis,
3: je sais pas si t'as
1: le mot de la fin.
3: Un petit mot de la fin avant de passer un peu de musique.
1: Non.
3: Non, pas le mot de la fin.
1: Ah, il avait éteint le micro.
2: Ouais, j'avais éteint le micro.
3: Il
2: parce que
3: des vocaux.
2: Non, c'est que je m'amusais avec le micro, du coup, voilà. Mais non, pas grand chose à rajouter de plus que vous avez parlé. Je pense que vous avez brassé le sujet de long. Enfin.
1: Oui.
2: Chaise de con. De long en large en travers, donc pas tant de choses à rajouter, ne serait-ce qu'en vrai, exactement ce que vous avez dit, quoi. Les étudiants, il y a cette subvention qui existe, si vous avez des idées de projet,
3: n'hésitez pas à foncer.
2: Voilà, n'hésitez pas, et en vrai, ce sera que bénéfique pour vous d'un point de vue expérience perso.
3: Et pro, même.
2: Et pro. Et pour ce que vous allez donner aux autres étudiants. En découverte, et en le fait de faire bouger leur ville où ils sont étudiants, tu vois.
3: Ouais. De fou. De fou, de fou. N'hésitez pas à foncer, rapprochez-vous des gens qui savent faire des choses dans cette ville parce qu'il y en a plein. Et les gens, si vous avez des projets cool, ils vous diront oui, en vrai, c'est ça la vérité aussi. C'est que.
1: Ouais, si vous êtes à la fac, ouais, renseignez-vous et vous avez des envies, c'est grave accessible. Il faut. Enfin, c'est vraiment bien.
3: Faut se donner les moyens, ça représente quand même du travail, mais
1: ouais,
3: franchement,
1: mais
3: c'est accessible.
1: Tu t'en rends compte sur le moment. Hein.
3: C'est ça. Mais en vrai,
1: ça dépend ce que tu veux faire, tu vois. Genre,
3: de fou.
1: Si t'as juste envie
3: ambitions
1: de louer un local pour y exposer ce que tu fais. Oui. Enfin, tu vois, il y a
3: tellement
1: de choses possibles, genre c'est des sous qui, tant que ça a du sens, que tu fais ça pour en direction des gens et un peu du coup principalement des étudiants, mais en direction de personnes, quoi, d'individus, que tu fais pas ça que pour ta gueule, et bah il y a moyen que ça passe, tu vois.
3: De fou.
0: Ah, puis même si c'est pas des projets culturels, enfin, en vrai, toutes sortes de projets, hyper
3: sportif,
1: mais même
0: bien sûr, c'est à tenter,
3: Oui, non, mais je dis
0: sportif,
3: je
0: social,
3: sportif,
0: santé,
3: mais même si sportif et culturel,
0: genre,
3: ça peut être
1: oui,
0: ouais,
3: c'est
0: ouais,
3: pour
0: ouais,
3: ça que
0: mais...
3: je dis ça.
1: Mais même il y a des trucs plus orientés social, genre ça peut être tout et n'importe quoi.
3: Ouais, de fou.
1: Écolo, il faut vraiment y aller avec ses idées et sa bonne volonté, et il y a moyen de faire des choses et d'être financé, quoi, et d'avoir des sous pour mettre en place des choses.
3: C'est trop dommage que ces sous-là ne soient pas utilisés à 100%. Donc allez-y, prenez les sous, faites des choses. C'est trop frustrant que.
1: Faut juste faire une association.
3: Que ce soit pas fait. Ouais,
1: c'est pas très compliqué.
3: Nous en laisser et être des étudiants,
1: ouais,
3: globalement.
1: Faut nous en laisser.
3: Il faut nous laisser un peu de sous pour les prochaines soirées, mais du respect. Mais
2: voilà, parce que là,
3: c'est tout ce qu'on
2: veut grind.
0: On peut faire des partenariats.
3: Ouais,
1: ouais.
3: Mais voilà, moi bon, je pense qu'on a fait un bon tour de sujet, mais c'était très cool.
2: Donner nos sous.
1: Voilà. On met le logo et tu me donnes des sous. Moi, c'est ça le partenariat.
3: Bah, c'est ça le partenariat.
0: Non, c'est pas tout à fait le partenariat.
3: Mais du coup, ouais, bah, merci à l'UCA, merci à la ville, merci au coup de nous avoir permis ça aussi. Et voilà, ouais. On a fait un bon tour du sujet, je sais pas ce que vous en pensez. Ouais. Mais ouais,
1: on peut... Charles, à bientôt la ville.
0: Puis merci aux étudiants qui payent la CEVEC.
3: Ouais, de fou. Ouais, hein.
0: Grand merci.
1: Pas merci à ceux qui n'ont pas rendu leur verre. Encore une fois, je vous aime pas.
3: Exactement. En même temps, on avait pas.
1: Vous êtes une bonne 70aine, je le sais.
3: Exactement, on a fait les comptes, donc rendez les verres si vous n'avez pas de cette. Bon, c'est trop tard.
1: Non,
3: mais...
1: c'est trop tard.
3: Non, rendez pas finalement, ça va nous être le seul.
1: Ça sera insultant.
3: De fou. Allez, on repart en musique du coup. Qu'est-ce que tu nous mets, Mathis? Un petit recours à toi, peut-être, pour le coup, pour faire le tour de table.
2: Si tu veux. Et
1: puis on va finir sur la musique. Hein.
3: Ouais, okay. Je pense qu'on va se faire musique. Hein. On reviendra pour vous dire au revoir, mais vas-y, on te passe de la musique.
2: Bah là, on va mettre Lil Right House, Roll Up.
3: Let's go.
2: Voilà.
3: On s'écoute ça.
1: Bon Ricard. La petite maison droite. Lil Right.
2: Oui, White
1: House. Ou la petite maison de droite.
3: De droite ou droite, attention.
2: La droite maison, enfin. Ouais, la maison droite.
3: La
2: ouais.
3: Maison, elle est dans le bon, quoi. Elle est dans le bon.
2: Ouais, exactement. Okay. Elle est bénéf.
3: Let's go, on s'écoute ça. Et on s'écoute d'autres choses après. Et on se dit au revoir. Et voilà. À toutes.

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1: Et de retour après ce son de Wasting Shit, c'était G-Mind War Mantra. Très très chaud, Wasting Shit, allez streamer. Et nous, c'est déjà l'heure de se laisser pour laisser la place. C'est quoi l'émission juste après?
2: La Houle de la Nuit.
1: La Houle de la Nuit, exactement. Bah, restez branchés sur La Houle de la Nuit. Nous, c'était Mets du Respect sur Clermont. 93.3 Radio Campus, comme d'habitude. On a pas mal parlé, c'était cool. On a passé des petits sons cool aussi. On se dit à dans deux semaines pour d'autres découvertes et d'autres discussions. En attendant, bah, prenez soin de vous, hein, restez en santé et voilà quoi. À dans deux semaines.
2: À dans
1: ciao.
2: Deux semaines. Brrr, bounce.
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3: Picasso, ça vous dit quelque chose, n'est-ce pas? Dali aussi, j'imagine. Et peut-être même Lorca ou Buñuel, de grands artistes et intellectuels espagnols du début du XXe siècle. Mais alors, seriez-vous capable de nommer des figures féminines espagnoles qui auraient, elles aussi, marqué cette même période? Non? Bizarrement, ça ne m'étonne pas plus que ça. Et pourtant, elles ont bel et bien existé. Laissez-moi donc vous raconter l'histoire de la Residencia de Señoritas, traduisible en français par la Résidence des Demoiselles, qui, de 1915 à 1936, a accueilli de très nombreuses femmes pour leur donner une éducation universitaire. Fondée par l'impétueuse Maria de Maeztu, cette école a réuni sur 20 ans de nombreuses étudiantes, toutes plus audacieuses les unes que les autres, à une période où l'éducation approfondie du genre féminin était bien rare, voire même inexistante. Elles sont tellement nombreuses à y avoir étudié ou à y être allées pour assister à des conférences ou des réunions féministes que j'ai décidé de vous parler de quatre d'entre elles. Il s'agit de Victoria Kent, Juana Moreno Sosa, Clara Campoamor et Josefina Carabias.

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Bravo, Léron. C'était très beau.

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0: La question c'est, et si tu devais me raconter ta chanson? Une chanson que t'écoutes souvent, une chanson que tu chantes souvent, qui te revient en tête, ou une chanson que tu vas chercher, que tu vas écouter pour une raison qui t'est propre. Et toi, c'est quoi ta chanson?
1: Alors, moi, il y a une musique que j'aime bien. Je sais pas si c'est ma chanson talisman. J'ai essayé de retourner un peu cette idée de chanson talisman. J'arrive pas trop à savoir si c'est la musique qui fait du bien, la musique qui nous rappelle quelque chose, un souvenir. Voilà, je pense qu'on peut tous voir un peu ce qu'on veut dans la chanson talisman. Mais en tout cas, il y a une musique que j'aime bien, que j'aime beaucoup. C'est Amsterdam de Jacques Brel. C'est une musique que j'écoute depuis enfant. Quand j'étais enfant, en fait, chez mes parents, il y avait très très peu de musique. Ils en écoutaient pas beaucoup. On avait peut-être trois CD, on avait peut-être Brassens, mais chanté par un autre chanteur parce que mon père, il n'aimait pas sa voix. On avait Claude François et on avait un CD Brel 15 ans d'amour où c'était un peu une compile de titres connus de Brel. Donc voilà, on n'écoutait pas grand-chose. Je me rappelle même avec mon frère, on se bagarrait pour savoir c'était qui notre chanteur préféré, mais on en avait trois qu'on connaissait. Donc voilà, j'avais pas une grande culture musicale, mais voilà, de temps en temps, il y avait Brel. On écoutait dans la voiture, ou je sais pas trop. Et je sais pas, Amsterdam, ça m'a toujours fait quelque chose, sans trop comprendre pourquoi. Et un peu en grandissant, je pense que j'ai compris un peu mieux ce que j'aime beaucoup dans cette chanson, c'est que c'est une grande montée. Ça part tout tranquille et ça monte, ça monte, ça monte toujours. Et à la fin, il éclate, il part, il crie. Et il y a une force, une incarnation dans cette chanson que je retrouve très très peu en fait. Et je crois que c'est plus, voilà, cette incarnation, ouais, c'est les tripes qu'il y met qui m'émeuvent dans cette musique, plus que les paroles qui, bon, font pas forcément grand-chose, qui sont sympas, mais voilà, je sais pas si je suis d'accord avec tout en plus dans les paroles. Mais voilà, c'est cette montée. Et en plus, ce qui est rigolo dans cette chanson, si je dis pas de bêtises, je crois qu'en fait, c'était une chanson qu'il aimait pas. Il avait fait une fois à l'Olympia et il l'avait fait en live. Et le public avait applaudi et tout. Et je crois qu'après, il a toujours refusé de la réenregistrer. Alors, possible qu'il y en ait d'autres et tout, je dis peut-être une bêtise, mais je sais qu'en tout cas, c'est une chanson que Brel n'aimait pas beaucoup. Et la musique que je connaissais est souvent la plus connue. Elle commence avec des applaudissements. Et c'est drôle parce que ces applaudissements, je peux les reconnaître de très très loin. Je me rappelle un blind test où une fois, il y avait juste les applaudissements et j'ai trouvé la chanson. Les gens m'ont dit, mais comment tu fais? Je dis, ces applaudissements de Brel, je les connais dans dans le port d'Amsterdam, il y a des marins qui chantent les rêves qui les hantent. 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

0: Nous sommes désormais avec Sonia qui nous a rejoint à cette table et elle vient nous parler d'une association pour laquelle elle était présidente, je crois.
1: Trésorière,
0: qui s'appelle Gym Volontaire de la Chaise Dieu. Qu'est-ce qu'on fait à Gym Volontaire de la Chaise Dieu ?
1: Alors, c'est tous les jeudis soirs de 19h à 20h à la salle des fêtes de Féline, donc à 5 km de la Chaise Dieu. Et donc la gym volontaire, c'est de la gym tonique. Donc on fait du cardio, du renforcement musculaire et des échauffements et des étirements.
0: Ouais, c'est pas un gym trop violente, quoi. On va pas faire des grands saltos.
1: Non, c'est pas de la gymnastique. C'est vraiment gym. On fait des squats, des abdos. On travaille les bras avec du matériel ou pas. Voilà.
0: Donc l'idée, c'est de se sentir bien dans son corps et garder une activité physique.
1: C'est ça.
0: Ok, on cherche pas la performance.
1: Non. C'est très ça. En musique, donc.
0: En musique.
1: C'est sympa.
0: Ok. Et donc, c'est animé par qui ?
1: Donc, c'est une dame qui s'appelle Odile Blachon, donc qui donne des cours à Féline et qui en donne ailleurs aussi dans d'autres communes. Voilà, qui fait ça depuis des années maintenant.
0: D'accord. Et donc, concrètement, une séance, ce serait quoi une séance type ?
1: Alors, on commence par un petit échauffement en musique avec des chorégraphies. Et après, on passe au renforcement musculaire et à la cardio. Donc, c'est là où on fait des petites courses à pied, on fait des jeux. Donc, s'il y a du matériel, on peut faire du ballon, des bâtons, du step, voilà. Et après, on passe souvent au sol. Et après, c'est les étirements. Et en tout ça, en une heure.
0: Ah, une heure, ok. Donc, c'est assez intense, quoi.
1: Ouais, c'est intense.
0: Ok.
1: Et on reprend jeudi prochain.
0: D'accord. Il y a un niveau sportif minimum requis ? Est-ce qu'il faut déjà avoir une pratique ou...
1: Oh non. Et après, si on ne peut pas faire des exercices, ben, on ne le fait pas. Ou la professeure nous donne d'autres exercices à faire en mode plus doux.
0: Ok.
1: Voilà, il y a des alternatives.
0: Et il y a un âge particulier ou c'est tout âge ?
1: C'est tout âge.
0: Ok.
1: Et c'est ouvert aux garçons aussi.
0: Ok.
1: Et les filles.
0: Ok, donc mixte. Donc oui, ça peut être dans votre groupe de 5 à 105 ans.
1: C'est ça. Oh, peut-être 5, oh, peut-être il faut avoir 15 ans au moins.
0: Ok, d'accord. Ok. Et bah, génial. Donc ça se passe où, tu peux le rappeler ?
1: Donc c'est à la salle des fêtes de Féline.
0: Ok, à la salle des fêtes de Céline.
1: Voilà.
0: Il faut ramener son tapis de yoga ?
1: On peut, mais il y en a en prêt. Donc gratuitement, ben, on se sert. On fait comme on veut. Il faut juste des baskets de salle.
0: D'accord, ok. Bah, génial. J'ai une petite question, Alex.
2: Oui, je réagis sur basket de salle.
1: C'est des baskets propres, en fait.
2: Oui, voilà, c'est ça.
1: C'est pas des baskets de l'extérieur. Il faut changer ses chaussures.
2: Oui, voilà. Et pourquoi j'ai l'impression qu'on s'amuse ? Voilà, je pense que les muscles souffrent un peu, surtout quand on débute. Mais j'ai quand même l'impression qu'on doit bien s'amuser quand même.
1: Ouais,

0: partie d'une...
1: C'est une fédération, ouais, il y a une fédération.
0: Ok, d'accord. Eh bah, ben, parfait. Bah, je pense que c'était clair.
1: Bah, merci.
0: Eh bah, ben, manque-t-il quelque chose à ajouter ?
1: Non, c'est bon.
0: Non. Bah, merci beaucoup, Sonia.
1: Merci.
0: Pour cette présentation.

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5: Bonjour à tous chers auditeurs d'Altistoria et bienvenue dans une nouvelle émission, vous le savez, qui décrypte la Haute-Loire, du moins l'histoire de la Haute-Loire. Aujourd'hui, nous partons dans le monde des livres rouges d'Albert Boudon-Lazerme pour vous parler et vous expliquer, vous emporter dans le monde de ces livres. Nous avons avec nous Thibaut Sozaré. Bonjour Thibaut.
6: Bonjour.
5: Merci Thibaut d'avoir répondu présent à l'invitation d'Altistoria. Vous êtes originaire du monastier sur Gazeille. Vous avez fait un bac professionnel gestion administration. Vous êtes ensuite parti en fac d'histoire à l'université Clermont-Auvergne où vous avez obtenu une licence en 2020. Votre master de recherche a porté sur les livres rouges, justement, de l'historien et poète velave Albert Boudon-Lazerme, ce qui vous a conduit à vous intéresser au milieu érudit et folkloriste du Velay, sur lesquels vous avez publié des articles dans différentes revues. Votre passion pour l'histoire vous a conduit à travailler sur d'autres projets, notamment celui d'écrire collectivement une histoire mondiale du Velay, dans lequel on reviendra sur ce sujet dans une autre émission. À côté de cela, vous avez eu la chance de faire des fouilles archéologiques au Larzac en 2018 et de voyager au Togo en 2024. Vous vous intéressez de plus en plus à l'histoire qu'on dit contemporaine de l'Afrique et vous faites de la photographie. Merci beaucoup Thibaut d'être avec nous aujourd'hui. Les livres rouges d'Albert Boudon-Lazerme. Tout d'abord, pour rappeler, pour contextualiser, on va dire, le sujet, rappelons à nos auditeurs qui est Albert Boudon-Lazerme.
6: Albert Boudon-Lazerme, c'est quelqu'un qui naît à la fin du 19e siècle, en 1882. Il naît dans une famille appartenant à la bourgeoisie ponote, qui est à la fois présente dans le domaine de la justice. Son père est avoué, son oncle paternel est avoué, mais qui est aussi une bourgeoisie érudite. L'un de ses oncles est un généalogiste reconnu, son père est quelqu'un qui est reconnu lui pour ses travaux de géologue, qui participe à la société académique depuis d'alors. Et Boudon va lui-même faire du droit, il va marcher dans les traces de son père, mais ne va jamais exercer, il va consacrer sa vie à ses passions, à l'histoire, à la généalogie, un peu à l'archéologie, au folklore, on l'a évoqué à l'instant, et aura la chance de ne jamais travailler, donc il va en profiter pour s'y consacrer pleinement et publier une œuvre pléthorique de dizaines et de dizaines d'ouvrages. Et il décédera donc en 1967 à l'âge de 85 ans, laissant derrière lui une œuvre assez importante.
5: Alors justement, comment est-ce qu'il a eu le temps de réaliser des écrits aussi prolifiques ?
6: Concernant les livres rouges, il a le temps, tout simplement parce que c'est un Boudon-Lazerme assez âgé, pour le coup. Les livres rouges ont été écrits dans les années 50-60, mais ce ne sont pas des livres publiés. C'est une méthode d'archives qui rassemble en fait des ouvrages qui sont à la base des ouvrages vierges. Il fait lui-même la reliure, il insère le papier, et à partir de ça, il va écrire dedans. Il va y coller des photographies, coller des dessins, il va coller ses relations épistolaires, il va même y mettre des menus à l'intérieur, donc sur le coup ça peut un peu surprendre comme source, mais c'est des sources souvent très, très enrichissantes. Et ce livre rouge, il est constitué de sorte à en fait réunir une sorte de mémoire de son existence, de son temps, avant que cela disparaisse pour pouvoir le transmettre à sa famille. Et le temps, il le trouve tout simplement parce que déjà il a l'argent pour en principe à l'époque, et il a sa demeure, le bruit de marqueur à l'entrée de Brive, où il peut faire tout ça.
5: Alors, on parle des livres rouges. Hein. Pourquoi est-ce qu'il a choisi la couleur rouge pour publier ses livres ? Est-ce que c'est pas paradoxal vis-à-vis de ses convictions politiques ?
6: Il est vrai que le rouge, au 19e, 20e siècle, est une couleur associée plutôt à la gauche, hein, surtout la gauche communiste, voire même carrément aux idéaux révolutionnaires. Et Boudon est tout sauf un révolutionnaire, il est plutôt dans le camp opposé, j'allais dire. Mais le rouge, avant la période contemporaine, c'est une couleur qu'on associe au prestige, à l'honneur, à l'aristocratie. Durant la période romaine, c'est même la couleur du manteau des empereurs, donc il y a quand même un côté très noble, très prestigieux. Et Boudon va donc utiliser cette couleur-là pour distinguer ses ouvrages, mais aussi pour des aspects très concrets. Il avait un oncle qui s'appelait également Albert Boudon, qui avait créé sa propre série de livres reliés en cuir, mais qui étaient de couleur bleue, donc il fallait sans doute pour lui se distinguer de ça, tout en s'inscrivant dans une sorte de tradition scripturaire familiale. Et d'un autre aspect très concret, le rouge semble très bien se fixer sur le cuir, d'autant plus que la tranche contient des lettres qui sont de couleur dorée, donc jaune, et le jaune se reflète très bien sur le rouge.
5: De quoi traitent ces livres rouges d'Albert Boudon-Lazerme ? Est-ce que c'est un mémoire ?
6: Ils traitent de thématiques très variées. Ils ont un côté mémoire. Boudon n'a pas publié de mémoire, mais cette série, qui contient des dizaines et des dizaines de volumes, sont le réceptacle de sa mémoire, en tout cas en tant qu'individu. Hein. Il y parle de sa jeunesse, il y parle de sa famille, il y parle de ses idées politiques, il y parle de ses créations, de ses recherches. Donc il y a une vocation de mémoire, mais qui dépasse malgré tout l'individu Boudon Lazerme. En évoquant sa famille, justement, ça s'inscrit dans un cercle plus large. Il parle aussi de ses amis, il colle même ses relations épistolaires, donc ça nous permet de se faire une idée de son réseau. Il parle du Velay d'alors, qui connaît des changements énormes. Quand Boudon Lazerme naît, en tout cas en Haute-Loire, il y a à peu près 300 000 habitants. À sa mort, il y en a 200 000. Il a connu le déclin démographique qui accompagne aussi un déclin économique à cause de l'émigration rurale, entre autres, et des guerres mondiales. Donc ces livres rouges sont un peu le réceptacle d'une civilisation qui disparaît, d'une civilisation rurale qui se métamorphose, d'une population qui s'urbanise, dont les pratiques culturelles changent énormément aussi, sous des influences, par exemple, américaines. Ces livres rouges sont le fruit de tout ça. Et cette thématique variée reflète d'ailleurs cette diversité.
5: On parle de monument de papier. Est-ce là une manière de dire que son œuvre est de qualité ou bien qu'il surestimait un peu trop son travail ? En clair, est-ce que c'est négatif ou positif ?
6: C'est peut-être au-delà de ça, monument de papier, c'est un choix fait par moi en tant qu'historien. Monument, ça vient du latin monumentum, avec l'idée de faire se souvenir. Et un monument, en effet, ça permet de se rappeler d'un événement, d'un personnage, c'est quelque chose que l'on peut célébrer, on peut se réunir devant à une date fixée, ou au contraire, passer à côté sans le prendre en compte. Donc pour le coup, monument de papier, Boudon n'a pas qualifié son œuvre telle qu'elle, mais à travers ça, il y avait quand même l'idée derrière le personnage de pouvoir transmettre cette série de livres et d'être en fait une sorte de monument familial pour qu'on se rappelle quelle a été l'histoire de sa famille à un moment T, à savoir les deux premiers tiers du XXe siècle, voire la fin du XIXe.
5: Donc c'est plutôt positif.
6: C'est positif en tout cas pour ce que ça concerne, mais c'est des livres rouges qui n'ont pas de façon vocation à être lus par une majorité de gens, vu que ce sont des archives personnelles, que chacun d'entre eux est un unicum. Et donc voilà, c'est intéressant pour ceux qui les ont reçus, mais la série connaît une grande dispersion par contre.
5: Qu'est-ce que vaut concrètement le fond historique de ces livres ? Vous dites qu'ils ont été publiés et rédigés dans un cadre personnel. En revanche, ils ont bien été édités, puisqu'on peut les consulter aujourd'hui. Que vaut concrètement le fond historique de ces livres ?
6: Ils ne sont pas vraiment édités dans le sens en fait, où une partie d'entre eux est conservée aux archives départementales suite à un achat en vente aux enchères qui date de 2012. Et pour revenir sur la question du fond, elle est très intéressante en fait. Au-delà de la vie de Boudon, il relate l'histoire du félibris Jean Velay. Il peut parler par exemple des événements politiques de la Haute-Loire, de l'investissement des royalistes au Puy à la Belle Époque. C'est une série qui a un aspect documentaire, j'allais dire fantastique, qui éclaire des aspects sur lesquels on manquait peut-être de documents. Mmh. Et puis là, on a le point de vue de quelqu'un qui l'a vécu. Il n'est pas seulement témoin, il est acteur de ce qu'il a pu se passer en Haute-Loire au moins les deux premiers tiers du XXe siècle. Il y a donc une source inépuisable, enfin, inépuisable n'exagérera non plus, mais très intéressante pour les historiens, et la diversité des thématiques permet d'aborder des aspects justement très différents, et ça c'est une chance, et je l'ai moi-même exploité pour parler des inventaires de 1906 en Haute-Loire, et il y a de fortes chances à l'avenir que j'exploite à nouveau pour parler de l'histoire politique du département, de l'histoire culturelle, et surtout du Philibrige, qui est un sujet qui me tient à cœur.
5: Qu'est-ce qu'il a apporté à la compréhension de l'histoire locale velave, et locale exactement ?
6: Boudon, dans son œuvre publiée, a voulu aborder la plupart des aspects en fait, de l'histoire du Velay, de l'Antiquité jusqu'à la Révolution française à peu près. Ce qu'il a apporté, c'est un peu ambigu. On l'a évoqué dans une présente émission, il manque quand même de rigueur, il ne source pas assez. Il se laisse souvent aller à des traits plus que fantaisistes, notamment sur l'histoire ancienne, en parlant des Garamantes, des Grecs, des Ligures qui se seraient implantés en Velay, ce qui est complètement faux en fait, sur le plan factuel et archéologique. Mais sur d'autres aspects, il est peut-être un peu plus contrôlé. Boudon avait soutenu une thèse en droit sur la sénéchaussée présidiale du Puy, donc ça concerne l'époque moderne. Il semblerait que ce travail soit assez pertinent parce qu'il était justement lui-même encadré par un directeur de thèse. Il apporte aussi des connaissances sur d'autres plans que l'histoire, notamment sur le folklore. C'est quand même quelqu'un qui a beaucoup écouté dans les milieux populaires, notamment dans les milieux paysans, qui a relevé de nombreuses traditions, qui a relevé des chansons. Donc Boudon a quand même une utilité, on ne peut pas tout jeter, ce serait trop facile de dire ça, mais il faut le lire avec des pincettes et un regard critique en ayant conscience de ses limites en tant que chercheur.
5: Est-ce qu'il y a des éléments remarquables dans ces livres qui sont vraiment presque extraordinaires, enfin, qu'on peut vraiment souligner, qui sont innovants ?
6: C'est une question difficile parce qu'on a tous une sensibilité différente. Pour moi, en tout cas, c'était remarquable dès que j'ai ouvert le premier livre rouge, cette profusion de documents, de dessins, mais très recherchés parfois, de relations épistolaires qui témoignent du réseau important du personnage. C'est une façon de le reconsidérer, de démonter les reçus du petit érudit tranquillement installé dans son manoir et qui fait quelques recherches de terrain. Non, ça montre que Boudon doit se comprendre au-delà du volet, et c'est en ça que c'est remarquable d'ailleurs. Et même l'objet en tant que tel est remarquable, consacré des années à façonner des reliures en cuir rouge, faire des dorures, les compléter. En soi, c'est un travail remarquable. En fait, c'est un objet qui est remarquable, et en tant qu'historien, on pouvait l'étudier rien que pour ça. On pouvait étudier l'objet pour ce qu'il était, pour sa conception, pour sa dispersion, pour ses utilisations, plus que pour son fond. Et c'est d'ailleurs un peu la démarche de mon mémoire d'alors.
5: N'y a-t-il pas là une démarche un peu mégalomane ?
6: Je dirais que c'est tout l'inverse. Je dirais qu'en fait, c'est une démarche qui est le fruit de l'inquiétude du personnage qu'une mémoire ne soit pas transmise. On l'évoquait, que les livres rouges étaient le support de cette civilisation rurale qui disparaît. C'est aussi le support de la mémoire du personnage, de la mémoire de sa famille. Et je pense que cet individu avait une grande crainte que cela ne se transmette pas. Dans le milieu auquel il appartient, qui est cette bourgeoisie ponote, la mémoire familiale, c'est quelque chose de central dans les familles aristocratiques, bourgeoises. Il y a une mémoire familiale que l'on peut transmettre par des documents, à l'inverse des milieux ouvriers ou paysans, où c'est déjà bien plus compliqué, parce que les pratiques d'écriture ne sont pas les mêmes à cette époque, où on transmet davantage par l'oralité, ou par des souvenirs en tout cas. Donc ces livres rouges sont plutôt le fruit justement de cette inquiétude, la peur que l'on oublie ce qu'a été par exemple la famille Boudon au XXe siècle, voire au Xe siècle, parce qu'il parle aussi de ses parents qui sont nés à peu près moitié du XIXe. C'est pas tant une démarche mégalomane qu'une démarche de mémoire, une démarche mémorielle.
5: Presque une démarche d'inquiétude sur ce qui restera.
6: C'est ça. Oui, ouais. Boudon voit la France qui change et il sait que des grands bouleversements sont à venir. Il voit bien que le bâti moderne va remplacer le bâti ancien. Il voit bien que de plus en plus de ruraux émigrent dans les grandes villes. Il voit que les pratiques culturelles changent, notamment autour de la langue occitane, qui est certes encore parlée dans les marchés ou dans les milieux villageois, mais il sait que le passé est désormais derrière, en fait, que l'avenir sera une sorte de compromission, de bouleversement, de disparition, et ça autant le coucher sur papier tant qu'il peut encore, mais il n'est pas le seul. À cette époque-là en France, c'est une époque où on commence à enregistrer des anciens, des anciennes, parce qu'on sait que désormais à l'avenir les choses seront très différentes.
5: La muséification de sa demeure, voulue par certains adeptes, du moins certains partisans, traduit-elle une influence persistante d'Albert Boudon-Lazerme sur le territoire volave ?
6: Oui, on l'évoquait dans une autre émission. Boudon-Lazerme est toujours quelqu'un de présent dans les esprits, il est souvent cité dans la presse locale, son œuvre a été rééditée. Et sa demeure, qui est quand même assez monumentale pour le coup, se trouve à l'entrée de Brive-Charensac. Elle a un certain cachet, malheureusement, elle est assez endommagée, mais certaines personnes aimeraient pouvoir la conserver. Ça témoigne, j'allais dire, de l'excentricité du personnage. Dans sa maison, il y a quand même une chapelle où on peut voir graver des figures gauloises. Il a voulu reconstituer la façade de la cathédrale du Puy. C'est une maison quand même qui ne ressemble pas aux autres, d'autant plus qu'aujourd'hui, le Breuil de Mercœur est entouré de lotissements. Et j'ai rien contre les gens qui habitent dans les lotissements, mais ces maisons se ressemblent beaucoup, alors que le Breuil de Mercœur se distingue à l'entrée de Brive-Charensac. Il y a la volonté peut-être de se rappeler de ce personnage atypique de cette commune et de notre département en général.
5: Cette muséification, elle est planifiée ou ça reste un projet qui est encore inabouti ?
6: Pour l'instant, c'est inabouti, il n'y a pas de démarche en vue de ça. Et la vérité, c'est que ça demandera un investissement très fort, parce que les travaux ont l'air très importants, et cela demandera des sommes assez conséquentes.
5: Donc aujourd'hui, elle est toujours présente, son ancienne demeure. Elle appartient à qui, d'ailleurs ?
6: Elle appartient à un particulier que je ne nommerai pas, par respect des personnes privées. Mais
5: elle n'est plus à la famille ?
6: Elle n'est plus à la famille, par contre, depuis les années 80.
5: Un autre mot sur ces livres rouges, Thibaut ?
6: Une bonne découverte, en tout cas, quand je me suis lancé là-dedans, c'était d'ailleurs notamment grâce à Didier Père, c'était le premier, donc actuel dirigeant des Quais Haute-Loire. Il m'avait parlé d'une série de documents en cuir rouge qui relataient la vie de Boudon et qui semblaient être d'une grande richesse, mais qui n'avaient jamais vraiment été étudiés. Et pour moi, ça a été très formateur, parce qu'il a fallu partir à leur recherche. J'ai très vite compris que les 21 livres rouges des archives départementales ne constituaient pas toute la série, donc il a fallu à l'époque contacter des descendants, faire pas mal de bornes en voiture pour aller les étudier, réfléchir, parce que quand on a des dizaines de livres comme ça qui font chacun des centaines de pages, c'est assez conséquent, et surtout pour quelqu'un qui commence à construire sa démarche d'historien. Quand j'ai commencé mon mémoire, j'avais 21 ans, donc je manquais beaucoup d'expérience, mais bon, c'est en forgeant qu'on devient forgeron, et les livres rouges m'ont énormément apporté, et aujourd'hui me questionne encore. Je suis persuadé qu'il en reste d'autres à trouver. Malheureusement, j'ai d'autres chantiers en cours. et je suis sûr que ça restera une manne pour les historiens pendant des décennies encore pour réfléchir à des aspects de l'histoire du Velay au 19e, 20e siècle, ça c'est sûr.
5: Merci beaucoup Thibaut d'avoir accepté notre invitation à Altistoria.
6: Merci.
5: Merci à vous chers auditeurs, vous êtes de plus en plus nombreux à nous écouter, et ça nous fait chaud au cœur. On espère qu'on vous a emmené dans ce destin et cette histoire des livres rouges d'Albert Boudon-Lazerme, figure de l'histoire locale du XXe siècle. Je vous donne rendez-vous à la prochaine émission Altistoria qui tentera une nouvelle fois de décrypter un autre sujet de l'histoire locale altiligérienne. D'ici là, portez-vous bien, à très bientôt. 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
1: Et on retrouve aussi Sandrine qui est à ce plateau pour nous parler du don du sang. Bon, le don du sang, je crois que tout le monde connaît un petit peu, mais ça fait peut-être pas de mal de rappeler un peu c'est quoi ses objectifs.
2: Alors nous, on est l'amicale de la Chaise-Dieu et des environs, et donc on est chapeauté par l'EFS. L'EFS, c'est l'établissement français du sang, qui décide des dates. Et donc en fait, c'est une équipe de bénévoles pour les bénévoles. Voilà, et donc on sollicite à chaque fois des gens pour donner du sang, parce que une poche de sang, un don du sang, c'est 3 vies sauvées. Et il faut 10 000 poches de sang par jour.
1: Jour.
2: Pour qu'on soit en équilibre.
1: En France.
2: En France. Donc voilà, si tout le monde pouvait donner. Donc ça prend une heure de notre temps. Donc oui, il faut trouver, soit aller dans des centres de FS qu'on trouve dans chaque grande ville, notamment dans les hôpitaux, ou justement profiter des collectes qui ont lieu dans les petits villages, dans les villes. Et c'est une canne qui gère ça.
1: Là, vous vous déplacez avec... c'est quoi? C'est avec un camion où il y a le matériel?
2: Alors,
1: comment pour ces tournées?
2: Nous, pour la Chaise-Dieu, c'est le FS de Saint-Étienne qui vient donc avec un camion, avec une équipe de médecins, une équipe d'infirmières, une secrétaire. Et donc, il y en a dans chaque ville. Nous, sur la Chaise-Dieu, on a deux collectes, une au printemps et une en été. Et ils s'installent à la salle des fêtes parce qu'il faut quand même une grande place pour pouvoir bien délimiter les zones, la zone de la collecte, la zone des médecins, la zone justement pour la petite collation après. Et
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